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Macron est considéré comme l'un des meilleurs rappeurs de sa génération et il est belge à seulement 25 ans. Damso a déjà vendu

0: toute la de l'encre à couler.
1: Le Conseil d'État francophone regrette la désignation du rappeur Damso pour composer la chanson des Diables Rouges pour le Mondial en 2018. Et les textes du chanteur sont violents et sexistes. Un mauvais signal pour la jeunesse.
2: Son rire, c'était... Moi, je ne comprenais pas. Mais il citait,
1: Est-ce que les gens qui font un système d'influence ou d'un coup de son degré? Il y a bien une réponse à ce sujet.

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1: Bonjour à tous, vous écoutez BX1, c'est lundi, nous sommes le 7 septembre et je suis heureux de vous dire que j'ai passé un super week-end parce qu'il a fait très très beau à Bruxelles. Ça va Fanny ?
2: Ça va très très bien, j'en ai bien profité aussi. Bonjour
1: oui,
2: Jules.
1: Ça va bien. Oui, alors je dois faire des petites excuses très rapides. J'avais dit qu'il pleuvrait très peu vendredi soir. Et quand je me suis trouvé sous la drache vendredi soir, je me suis dit, tiens, j'ai dû me tromper un petit peu sur la météo. Bref.
2: On a déjà oublié, c'est pas grave.
1: Qu'est-ce qu'on a dans l'info aujourd'hui, Fanny?
2: Ben, on va recevoir à 7h50 Patrick Coert, c'est le nouveau président de l'UCM Bruxelles, donc l'Union des classes moyennes. On va discuter avec lui de l'économie à Bruxelles, hein, parce qu'il a vraiment l'intention de relancer l'économie, les entreprises. Et puis l'invité de Michel Geyer, ce sera Olivia Petitot, la bourgmestre de Kuckelberg. Et puis Christophe Durand viendra aussi pour nous parler sport.
1: Oh bah dis donc, on a plein de choses.
2: Il y a plein de choses au programme.
1: Eh bien pour l'heure, il est 7h, c'est l'heure de retrouver le journal avec Brian Momard.
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1: Bonjour Brian.
3: Bonjour Jules, bonjour à toutes et à tous. Les prisons en grève depuis minuit. Cette nuit, les syndicats dénoncent toujours une situation intenable dans les établissements du pays. Surpopulation carcérale, manque de personnel, mais aussi problèmes d'infrastructure et de sécurité. Certains détenus sont notamment contraints de dormir à même le sol. Les discussions étaient encore organisées lundi et mardi passé avec le cabinet de la ministre de la Justice, Annelies Verlinden, et la direction de l'administration pénitentiaire. Mais elles n'ont pas permis de trouver de solution. Le mouvement du personnel pénitentiaire doit durer 5 jours jusqu'à vendredi soir.
2: Reprise ce lundi du procès de Flore Bessers et Sergio Roberto de Carvalho, deux figures présumées du narcotrafic international.
3: Oui, au total, 31 suspects sont poursuivis dans cette vaste affaire d'importation de cocaïne depuis le Brésil. L'enquête porte notamment sur près de 13 tonnes de cocaïne qui auraient été importées pour un montant estimé à 347 millions d'euros. Le procès qui se tient au Justicia à Aaron avait été interrompu en février après la récusation de 3 juges. Une centaine de personnes s'est mobilisée pour le climat hier, place de l'Albertine, avec en ligne de mire les conséquences sociales

0: du dérèglement climatique. Les organisateurs ont dénoncé notamment les milliers de décès liés à la vague de chaleur cet été et critiqué l'inaction des autorités. Parmi les manifestants, Pauline, venue avec sa famille, elle explique pourquoi elle participe à cette mobilisation au micro de Maria Bemba.
1: C'est une urgence absolue et que les citoyens, ils le savent, ils le sentent bien. Ils l'ont senti cet été avec les 3000 morts liés à la canicule, les 3000 hectares qui ont brûlé dans les fagnes. On veut plus ça, on veut un monde plus désirable pour nos enfants. Ce qu'on constate, c'est que d'abord, les premières victimes du changement climatique, c'est les populations qui sont les plus précarisées. Donc on sait que c'est directement lié. Et puis on sait aussi que si on veut construire un autre monde face aux enjeux du dérèglement climatique et des dérèglements environnementaux, on a besoin d'une transition juste qui embarque tout le monde.
2: Les ministres Valérie Glatigny et Bernard Quintin veulent renforcer le rôle de la police pour lutter contre le décrochage scolaire.
0: Et c'est une information de nos confrères de l'ADH. Des agents de quartier pourront prendre contact avec les familles lorsqu'un jeune présente plusieurs signes de décrochage. L'objectif est d'intervenir plus rapidement dans une logique de prévention. Mais la mesure fait déjà débat. Les associations de parents craignent une approche trop sécuritaire et rappellent que le décrochage a des causes multiples comme le harcèlement, la précarité ou encore la phobie scolaire. Le premier train à grande vitesse ICE de la Deutsche Bahn arrive ce lundi matin à Brussels Airport. Parti de Cologne, il doit entrer en gare à 8h29 avant de poursuivre jusqu'à Anvers. Une nouvelle liaison qui permet pour la première fois de relier Anvers à l'Allemagne en train à grande vitesse et qui marque aussi le retour de l'ICE à Brussels Airport après plus de 10 ans d'absence.
2: Enfin du foot avec ce bilan mitigé pour nos équipes bruxelloises.
0: À commencer par Anderlecht qui n'a pas réussi à s'imposer face à Genk hier soir. Score finale 0-0. Les Mauves ont pourtant eu les meilleures occasions, mais ont encore manqué d'efficacité. Avec seulement 7 points sur 15, ils sortent du top 10 après 5 journées. L'Union, elle, fait la bonne opération. De week-end, les Saint-Gillois se sont imposés 3-2 à Charleroi samedi et remontent à la première place du classement avec 13 points. Ils restent invaincus après 5 journées de championnat.
3: Merci Brian, on vous retrouve à 8h pour le grand journal de la rédaction et puis à 9h, nous sommes ensemble dans Brussels Breakfast. On va faire un petit point rapide sur vos conditions de circulation et la météo à Bruxelles.
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3: Ce lundi 7 septembre à Bruxelles, le ciel restera variable, légèrement couvert. En fait, ce sont des petites poussières du sable du Sahara qu'on m'a dit.
2: Ah
3: parce
2: oui.
3: qu'il y a le vent du sud.
2: Ça va être un peu rouge
3: qui
2: alors.
3: Qui souffle, oui, ça va être un petit peu rouge. Les voitures vont être sablonneuses. Mm-hmm. Voilà, des températures assez cool puisqu'il fait environ 17 degrés déjà ce matin. Le minimum était à 16 et ça va monter à 27 dans l'après-midi. Le temps va rester sec, faible risque de pluie aujourd'hui. Et le vent modéré du sud, donc je le disais, à 24 km/h. Pas de grosses infos majeures sur le trafic aujourd'hui, mais enfin,
2: ouais, c'est un petit peu rouge quand même.
3: Voilà, déjà. C'est ça. vous avez vu ça où là, ici, oui, ah bah, tunnel Trône, évidemment, l'avenue Kortenberg, c'est bouché, vous avancez au pas ici, ça bouche aussi Ruskellin qui donne sur le tunnel Madou, ou plutôt qui sort, c'est la sortie du tunnel Madou, ici, ça bouchonne. Des travaux à gauche à droite aussi. Ici, là, oui, au nord de Bruxelles, au niveau du canal. C'est complètement changé à Saint-Clète. Je suis d'ailleurs passé ce week-end. Assez délicat, le passage oui. là-bas. Il faut suivre les flèches, il faut suivre les trucs. C'est peut-être un bazar. Mais enfin, bon, on y arrive. Ça fonctionne. On peut quand même circuler. Voilà, ça va clairement s'empirer. Au bout de la rue Barra, c'est le bazar en arrivant sur le boulevard du Midi. Voilà, on va refaire le point tout à l'heure sur vos conditions de circulation. Il est l'heure de retrouver de la musique avec Jean-Paul Groove. Ah, je les aime bien. Il s'appelle ce titre King Jomi. King Jomi, c'est bizarre comme titre.

0: Jean-Paul Groove.
1: Ça groove,
0: ça réveille, hein, c'est le but de l'émission. Là, c'est vrai que ça réveille un petit peu fort fort. Allez, la revue de presse avec vous, Fanny.
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3: En une de la capitale, le Crossing Schaarbeek, c'est du foot, a confirmé son excellent début de championnat en dominant largement Manage 4-1. Les explications du match en page 18 des pages sportives, c'est dire que c'est un petit peu loin, mais c'est une vraie première page, une, car l'exploit est de taille. Le titre, un début de saison parfait, 9 sur 9. En championnat de division 1A, les Mauves se trouvent aussi en une, mais pas pour les mêmes raisons. Avec un nouveau coup d'arrêt, cette fois face à Genk, 0-0. Là, c'est beaucoup moins bien. La DH, les sports, ajoute la couche féminine de sport avec les Belgian Cats en barrage du mondial. En attendant mieux, nous dit le titre. Elle joue ce matin les Cats contre l'Australie à 11h30. Le défi sera maintenant, nous dit le journaliste, de récupérer très vite pour affronter l'Australie qui aura bénéficié de 6 heures de repos supplémentaires avant ce match décisif pour la première place du groupe qui offrira un ticket direct pour les quarts sans passer par les barrages. La DH qui titre en une annonce choc dont elle a pu prendre connaissance pour réduire de moitié le décrochage scolaire d'ici à 2030. La ministre de l'Éducation défend plusieurs pistes dont celle d'envoyer des agents de quartier prendre contact avec la famille et ce, en collaboration avec le ministre fédéral de l'Intérieur, Bernard Quintin. On reste d'ailleurs dans le domaine des études, dans le supérieur cette fois, à la une du soir. Les règles à connaître pour réussir et rester finançable, car avec le nouveau décret, les étudiants s'y perdent quelque peu. Valider ces examens ne suffit pas toujours pour poursuivre ses études. Dans l'enseignement supérieur francophone, les étudiants doivent aussi respecter des balises de progrès.

0: pression pour rester finançable. Le soir, qui a rencontré des jeunes comme Nina ou comme Régis. Nina a échoué quelques fois alors qu'elle rêvait de devenir dentiste. La question financière s'ajoute à son sentiment de culpabilité. J'avais l'impression, dit-elle, d'avoir fait investir mes parents dans quelque chose qui n'aboutirait pas, alors que de mon côté, je n'ai jamais cessé d'essayer, nous dit-elle. Quant à Régis, il reste philosophe. L'important, c'est de te battre, de te dire que ça n'a pas marché, mais que d'autres chemins peuvent te conduire au métier que tu aimes. C'est de la sagesse.
1: Merci Fanny pour cette revue de presse. On rappelle que votre invité à 7h50 est Patrick Cowart. Et puis on va écouter Blue Hour, c'est Condor avec un E. C'est un groupe belge qui a des OP à gogo. 5 septembre 2026 à Liège. Ils seront en concert 10 octobre 2026 à Liège aussi. Et puis le 14 novembre à Bruxelles, c'est Condor. Ça s'appelle Blue Hour.

0: Condor, c'était Blue Hour. C'est un tout petit peu plus calme que Jean-Paul Gros.
1: C'est bien, c'est bien. Oui. J'aime bien.
0: Ça descend un peu le rythme
1: cardiaque. Ça m'a détendu
0: cardiaque.
1: Là tout de suite.
0: Allez, on écoute l'extrait de Bonsoir Bruxelles.

0: aujourd'hui, vu l'état du monde qui est questionnant, vu les grands challenges auxquels on fait face aujourd'hui, célébrer ce qui nous relie, célébrer les liens, c'est ce qu'on a envie de faire.
1: Alors votre musique, elle est immédiatement reconnaissable, album après album, avec ses rythmes sautillants, hein, qui sont un petit peu toujours votre marque de fabrique. J'ai eu le sentiment qu'il y avait un peu plus de production, qu'on avait travaillé le son, les basses sont plus profondes par exemple. Est-ce que j'ai bien entendu ou pas ?
0: Tout à fait. C'est un album qui est très produit. On a eu la chance de travailler avec Greg Chénis à la production musicale, Thibaut Kinet à la composition. On a vraiment été très bien entouré et c'est un album, encore une fois, qui a pris du temps parce qu'on voulait arriver à un son particulier. On voulait aussi montrer ce renouveau et aussi en live, puisqu'on va jouer avec plus de personnes sur scène à l'avenir.
2: C'est une production belge, péruvienne, mais aussi québécoise, si je ne dis pas de bêtises.
0: Pas du tout, vous êtes bien informé.
2: Est-ce que c'est un peu le cœur de votre album, ce côté, la pluralité des identités ?
0: C'est la pluralité des identités et c'est aussi le fait qu'aujourd'hui, défendre l'élan vital, défendre les palpitations, c'est ce qui peut nous ramener à créer du lien, à créer du commun. Je pense que notre rôle d'artiste, notre petit rôle d'artiste, c'est créer du nous. Et ces chansons-là sont faites pour dialoguer. J'ai eu la chance de travailler avec Bougat, qui est un rappeur québécois, qui est un peu comme moi, qui a grandi dans le Nord, donc lui au Québec, et qui écrit et qui chante en espagnol. Et c'était une joie de travailler avec lui, parce que finalement, notre rôle de latino du Nord, c'est de rappeler que justement, on ferait bien parfois de regarder ce qui se fait dans le Sud. Oh yes, yeah.

0: Voilà pour cet extrait qui donne envie de se déhancher, je trouve, de Latidos. Et Chico y Mendez sera en concert le 19 septembre à l'Ancienne Belgique pour la présentation de ce nouvel album.
1: Ah, la musique latine, c'est...
0: C'est trop bon.
1: C'est quelque chose. On fait un petit point sur vos conditions de circulation et la météo à Bruxelles.
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1: C'est l'heure de l'infoservice.
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0: C'était Lude et les Métamorphoses. Je connaissais pas ce groupe. Je trouve ça très très bien. C'est très très bonne
1: ça
0: ambiance.
1: Doit être nouveau.
0: Mais oui, alors j'en profite vite fait pour vous dire, faire un petit point sur la météo aujourd'hui. Bah écoutez, il fait beau à Saint-Josse, il fait beau à Molenbeek, on est bien. Il fait beau à Saint-Gilles. D'ailleurs, ce soir il y a le marché. Peut-être si j'ai le temps, je vous en parlerai tout à l'heure parce que je vais y être. Et puis, au niveau de la circulation, c'est relativement en train de se charger, on va dire, Fanny là.
1: Oui, ça commence à devenir rouge. Ça va encore, c'est encore vert au niveau du tunnel cinquantenaire. Donc tout va bien. Par contre, ça commence à se densifier, dans le tunnel Loye vers la petite ceinture. Mais c'est pas encore trop important pour l'instant. Par contre, on a déjà des embouteillages vers la porte de Halle entre la place Quetelet, rue Montoyer, avec un trafic perturbé et une vitesse moyenne de 10 km/h et déjà 6 minutes de retard sur votre trajet. Et également du côté de Gonsoren vers l'entrée de Kuckelberg, donc au niveau de la basilique pour entrer dans les tunnels. C'est un petit peu bouchonné. Dans les tunnels, ça va pour l'instant, encore que je regarde comment ça se passe. Le trafic est un tout petit peu perturbé entre Simonis et la porte d'Anvers.
0: Ok, bon, si on a un conseil aujourd'hui à vous donner, c'est prenez les transports en commun, n'hésitez pas. Et puis, marchez, faites du vélo, ça fait du bien, c'est du sport. D'ailleurs, du sport, on va en parler dans un instant puisque c'est la Minute Sport sur BX1.
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1: Je ne sais pas si vous avez un petit peu suivi les Belgian Cats, hier notamment.
0: Pas trop, hier j'ai suivi mon jardin hier.
1: Mais en tout cas, elle cartonne, hein, les Belgian Cats. On parle de basket ouais. À nouveau. Et je vous parle de Julie Allemand, des Belgian Cats, parce qu'elle est montée sur le podium des meilleures passeuses de l'histoire de la Coupe du Monde de basket féminin.
0: Wow.
1: Depuis l'introduction des statistiques qui ont démarré en 1994. 8 passes décisives contre Porto Rico, c'était hier après-midi. 9 passes décisives contre la Turquie, c'était vendredi. Donc elle a 30 ans, c'est une meneuse. Elle totalise désormais 104 assists à son actif en 3 Coupes du Monde disputées. Donc on parle de 2018, 22 et 26. Elle dépasse ainsi l'américaine Diana Taurasi. Elle dépasse également, elle est 3 fois championne du monde, mais aussi l'australienne Kristy Arrower, sacrée à une reprise, ainsi qu'une autre américaine en 3 éditions aussi. Mais elle reste, donc elle est la 3e meilleure du monde.
0: Incroyable.
1: Hein. Il reste devant elle l'Espagnole Laia Palo et également l'Américaine Sue Bird, 4 fois championne du monde en 5 éditions. Bon, voilà, c'est pas wow. N'importe qui. Ceci dit, Julie Allemand est depuis l'édition 23 de l'Euro qui a sacré les Belgian Cats à Ljubljana, la meilleure passeuse déjà de l'histoire des championnats d'Europe.
0: Incroyable.
1: Donc devant elle, ce sont plutôt des Américaines ou autres. Australienne.
0: Je suis toujours impressionné comment on arrive à se hisser à un tel niveau d'excellence au monde. C'est génial.
1: C'est pour ça que j'en parlais. Bon, elle n'est pas bruxelloise, mais dans les Belgian Cats, il y en a quelques-unes des bruxelloises et c'est une sacrée équipe.
0: Ça, c'est quand même magnifique. Allez, on va écouter Alex Lesage avant de retrouver... qu'est-ce qu'on va retrouver? Titres.
1: On aura les titres de l'info à 7h30.
0: Oh là là,
1: ça vous dit?
0: Oui.
1: Parce que je les ai préparés.
0: Ça me plaît.

0: Le sage. 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
0: Eh oui, très rapidement, aujourd'hui il va faire beau, enfin on va dire chaud, 27 degrés, pas de pluie annoncée. Pour moi, il fait beau. Et puis concernant le trafic, eh bien bon, rien d'inhabituel aujourd'hui, les files comme on les connaît bien chaque matin. Il est l'heure de retrouver les titres de l'info.
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2: 320 caméras de surveillance restent inutilisées à Bruxelles. La gestion des caméras de vidéosurveillance se révèle chaotique dans la capitale selon une série d'éléments recueillis par l'Écho. Elle révèle d'une grande importance dans la recherche de suspects des fusillades qui ensanglantent la ville selon le procureur du roi de Bruxelles. Et c'est IrisNet, l'entreprise chargée de la maintenance, qui a été convoquée par Julien Moinil. Décryptage dans cette édition à 8h. Les prisons sont touchées par une grève cette semaine. L'action a débuté hier à 22h et doit se terminer ce vendredi 11 septembre à la même heure. Suite à l'échec des négociations, c'était mardi entre les syndicats, le cabinet de la ministre de la Justice, Annelies Vreugde-Linden et l'administration pénitentiaire. Le Front commun syndical du personnel invoque les problèmes persistants liés à la surpopulation carcérale, aux pénuries de personnel et aux difficultés en matière d'infrastructures et de sécurité. En région bruxelloise, une nouvelle procédure devrait simplifier dès 2027 la régularisation des travaux réalisés sans permis. Le Parlement bruxellois examine actuellement une proposition d'ordonnance en ce sens. Nous vous donnons tous les détails à 8h. Une centaine d'activistes

0: activistes climatiques, membres de collectifs, citoyens et autres organisations s'est rassemblé hier après-midi sur la place de l'Albertine à Bruxelles sous le slogan « Rise for Convergence » debout pour nos droits sociaux et environnementaux. Ils veulent mettre la pression sur les dirigeants belges et européens. Et puis en Coupe du Monde de basket féminin, les Belgian Cats défieront l'Australie pour la première place à 11h30 ce matin. Hier, elles ont effacé Porto Rico 64-76. Et en foot, Anderlecht et Genk se sont neutralisés 0-0 dans le cadre de la cinquième journée de Pro League. Les Limbourgeois sont 7e et les Bruxellois 11e avec 7 points.
1: C'est pas mal ça, 7 points. C'est bien ça.
0: Ça va.
1: Oui, c'est bien.
0: C'est pas...
1: Allez, info service météo.
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1: Bon, vous l'avez compris, aujourd'hui, il fait beau à Schaerbeek, il fait actuellement 16 degrés, et puis, il n'y aura pas de pluie aujourd'hui. Tout simplement, pas de pluie. Le ciel sera quand même couvert parce qu'on a un petit vent du sud qui nous ramène des nuages, un petit peu du sable du Sahara, donc c'est chaud. C'est pour ça qu'il va faire 27 degrés aujourd'hui. Et puis, concernant les infos trafic, qu'est-ce que j'ai à vous annoncer ici? Où ça commence à devenir même orange-rouge partout. L'avenue Foncenis commence à coincé aussi au niveau de la gare du Midi. Là, du coup, tunnel Kortenberg, rue de la Loi et la sortie du tunnel sous le cinquantenaire en direction la rue le boulevard du Régent, ça coince aussi. Vous êtes pare-choc contre pare-choc. Le tunnel Trône, ça coince jusqu'à la sortie de la rue Belliard. Et puis, c'est la même chose pour le tunnel Madou. Voilà, qu'est-ce qu'on a? Tunnel Anicordi, complètement bouché aussi. Là, est-ce que vous êtes à l'arrêt? Comment ça? Je vais vous dire un petit peu les vitesses. Oh, 8 minutes de perdu. C'est quand même pas mal. Il faut dire qu'il y a des travaux au niveau de Saint-Clet et donc ça crée pas mal de soucis de circulation à Bruxelles. Du côté de l'ouest, qu'est-ce qu'on a? Ah, la carte a grossi et j'ai pas pu lire. Si, on a pas mal d'embouteillages sur la chaussée de Ninove. Voilà, pas de trafic perturbé aujourd'hui sur la STIB apparemment. Et la SNCB change un tout petit peu ses horaires pour les adapter à partir d'aujourd'hui. Vérifiez ça sur votre appli STIB ou sur la SNCB, pardon, ou sur sncb.be. Voilà, on va se diriger tout doucement vers la minute économique avec Fanny. Et pour le moment, on écoute Blue Samu et Iron.

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1: On va parler économie avec vous, Fanny, aujourd'hui, ce lundi 7 septembre. Les entreprises, travailleurs et organisations de l'industrie européenne se rassembleront apparemment place Schuman à Bruxelles, annoncent les organisateurs, c'est ça?
2: Oui, c'est ça. C'est les organisateurs qui ont baptisé European Convoy for Industrial Competitiveness. C'est une initiative d'Eurométal. C'est la Fédération européenne des distributeurs d'acier. C'est un certain patronat industriel. Donc, c'est assez rare, en fait. C'est le patronat qui

0: descend et qui va descendre dans la rue pour réclamer auprès des dirigeants européens un maintien de la production industrielle en Europe. Donc éviter le secteur, évidemment, même si de toute façon à Schuman, on sait qu'il y a pas mal de travaux, mais essayer d'éviter aussi le secteur pour ces raisons-là, parce que les organisateurs promettent des images assez fortes avec des camions qui viennent de différents pays européens qui vont se rassembler devant le Berlaymont. Il faut pas croire que ce soir ça va être bouché, hein, ça va aller, mais en tout cas, Eurométal souhaite faire défiler 27 camions, un par état membre, hein, c'est symbolique forcément. Ouais. Mais la zone de police Bruxelles Capital XL a autorisé un maximum. Donc ce seront uniquement 15 camions et pas un de plus, puisque c'est ça qui a été autorisé. Ceci dit, il y en aura quand même 15. Donc voilà, des patrons qui manifestent, c'est assez nouveau. Ils ne devraient pas désobéir à la police. Donc il y aura 15 camions dès ce matin. Et du côté de Schuman.
1: Bon, faites
0: tout
1: attention.
0: Ça pour défendre Eurométal, hein. Donc voilà, l'industrie.
1: Oui, c'est important. Il y a quand même une énorme quantité d'employés dans ce secteur. Le zoom du reporter, c'est Maëlle Arnaud-Ducène qui nous fait voyager.
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1: À Bruxelles, un nouveau pop-up bar veut faire une place au sport féminin.
0: Oui, il s'appelle D11. Il a ouvert ses portes à la veille du week-end. C'était vendredi, place Roop, avec une ambition diffuser exclusivement des compétitions féminines et réunir les supporters autour d'elle. Maëlle Arnaud-Ducène donc y était.
1: Ah oui, merci, pardon.
3: Au mur du bar, la télévision diffuse un match de basket opposant l'équipe féminine de l'Australie à celle de Porto Rico. Un choix assumé par les fondatrices de l'établissement pour visibiliser le sport féminin, Maëva Godin.
4: Tout simplement parce que le sport masculin est tellement grand et prend tellement d'ampleur qu'au final, il y a très peu de place pour le sport féminin. Il faut aller le demander. Il faut donc faire l'action nous-mêmes d'aller dans les bars et de demander à changer.
3: Ce bar éphémère, qui ne diffuse que du sport féminin, est le premier du genre en Belgique. Il est principalement axé sur le basket. La Coupe du monde féminine de la discipline se déroule jusqu'à dimanche à Berlin. Juliana Bettencourt, l'autre fondatrice.
5: D'abord parce que c'est notre sport. Donc on s'est connus, on est les joueuses de basket et on joue dans des clubs ici à Bruxelles. On avait joué dans nos pays aussi. Mais surtout parce que c'était la Coupe du monde de basket. Donc on a choisi cette date par hasard. C'est vraiment parce qu'on voulait montrer tous les matchs et parce que la Belgique, il y a une très grande équipe.
3: D'autres sports seront également mis en avant, du rugby, du tennis, de l'escalade, du volley. Bref, de quoi satisfaire les diverses envies.
4: C'est une passion. Enfin, Oli et moi, ça me passionnait de sport. C'est quelque chose qu'on a dans notre trip, qu'on a depuis qu'on est toute petite. Et de pouvoir participer peut-être à, juste un tout petit peu à notre échelle, à l'embellissement et à la visibilité du sport féminin, c'est un rêve.
3: La formule rencontre du succès. Lors de la soirée d'ouverture jeudi dernier, l'établissement était plein.
5: Il y avait du monde, c'était incroyable. Je crois plus de 300 personnes.
3: Le bar situé sur la place Roop se veut éphémère. Il fermera ses portes dimanche, mais la volonté de pérenniser le projet est présente.
4: On a le projet d'avoir un endroit un peu fixe en 2020, en 2027. Tout dépendra un petit peu des opportunités qui arriveront après le pop-up. Voilà, on fait ça pour gagner de la visibilité aussi pour nous, pour montrer le projet et pour essayer de faire venir des investisseurs dans le projet.
3: Avec comme objectif la Coupe du monde féminine de football qui se déroule l'an prochain.
1: Maëlle Arnaud-Ducène, merci pour cette information. J'espère qu'on va aller pouvoir voir des matchs là-bas et peut-être du rugby féminin parce que moi j'aime bien le rugby féminin. Dans quelques instants, on fera un rappel aussi de vos conditions de circulation sur Bruxelles et puis la météo évidemment, c'est assez simple aujourd'hui. D'abord on va écouter un peu de musique et puis après, ce sera quoi? Ce sera l'invité de Fanny qui sera aujourd'hui
0: monsieur Patrick Coert, le directeur, le nouveau président, pardon, de l'UCM Bruxelles.
1: Et pour l'instant, on écoute Thief of Art. J'ai bien l'accent, c'est Isaac. Vous écoutez BX1, soyez les bienvenus si vous nous rejoignez.

0: Thief of Art, c'était Isaac, vous écoutez BX1, soyez les bienvenus si vous allez nous écouter, on est ensemble jusqu'à 9h. On va faire un petit point rapide sur la circulation à Bruxelles.
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0: Avec vous Fanny.
2: Oui, il y a déjà des embarrages embarras de circulation entre tunnel Annie Cordy, Charles Quint et tunnel Rogier avec un trafic perturbé, une vitesse moyenne de 20 km/h. Vous êtes également ralenti vers la porte de Halle entre la rue de Ribeaucourt et le boulevard Pacheco. Idem entre Madou et Mézières avec un trafic perturbé et 6 minutes de retard sur votre trajet. On notera aussi qu'il y a beaucoup de circulation entre le tunnel Cinquantenaire et Arlois avec un trafic perturbé, 6 minutes de retard également. Rue Béliard et rue du Remorqueur également, 4 minutes de retard.
0: Merci Fanny. On retrouve Patrick Coward qui attend là ici, il est arrivé, je le vois à travers la vitre du studio, juste après Teddy Bear.

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2: Fanny, c'est le moment de recevoir votre invité, Patrick Cowart. Vous avez deux petites, une minute de rab aujourd'hui.
3: Allez, c'est bien. Bonjour Patrick Cowart. On a tellement de choses à dire sur nos entreprises bruxelloises.
4: Bonjour Fanny, bonjour à tous.
3: Et bonjour et félicitations, hein. Vous êtes donc le nouveau président du CM Bruxelles. C'est parti donc, hein. Vous allez être face à un gros défi bruxellois. On en parlait un petit peu en off, c'est vrai que ça reste quand même un gros challenge, hein, de faire de Bruxelles quelque chose de prospère, d'aider les entrepreneurs. Et Dieu sait qu'il y en a beaucoup à Bruxelles, beaucoup de start-up.
4: Pour aider les entrepreneurs, favoriser l'entrepreneuriat aussi. Oui. Je pense que c'est tous les axes sont là. Il faut les accompagner dans l'évolution phénoménale du monde dans lequel ils vivent, faire que tout le monde fonctionne ensemble, je pense, veiller aux priorités. Ben, vous parliez de la circulation à Bruxelles, je pense que la mobilité est un, oui, est un point essentiel pour donner aussi, parce qu'un commerçant sans client, ça ne fonctionne pas. Mm-hmm. Donc il faut aussi veiller à ce que les clients aient envie de venir à Bruxelles, de faire leurs courses à Bruxelles, même de travailler à Bruxelles. Il y a toute une dynamique à mettre en place à ce niveau-là, qui passe par les problèmes. Il faut aussi éviter, je dirais, et je sais que la situation budgétaire est compliquée, donc on n'est pas aveugle là-dessus, mais il faut aussi éviter qu'il y ait trop de taxes. Il faut quand même un attrait économique pour permettre le développement économique. Mmh. Donc c'est un choix aussi. Est-ce qu'on développe l'économie qui permet d'avoir des impôts et d'avoir de l'activité, ou est-ce qu'on taxe simplement? Je pense que vous avez compris la solution et ce qu'il faut faire.
3: Patrick Cowart, est-ce que c'est aussi la mission de l'Union des classes moyennes de justement intervenir auprès de nos dirigeants pour permettre peut-être un meilleur accès à la clientèle, que ce soit d'un point de vue mobilité, comme vous le disiez à l'instant, ou moins de taxes pour les indépendants?
4: C'est notre rôle, je dirais.
3: C'est votre rôle ?
4: Ce sera mon rôle, et le rôle surtout des responsables, je dirais, de la section Bruxelles. C'est le rôle du président Pierre-Frédéric Nist. Oui. Au niveau du national, on est le porte-voix des PME, des indépendants et des commerçants vis-à-vis des autorités. Donc quand il y a un avis à donner, ou, alors je ne vais pas dire une pression, parce qu'on ne fait pas pression, mais quand même, je dirais qu'on est là justement pour ça, pour porter la voix, pour faire bouger les choses, pour que les autorités, quelles qu'elles soient, entendent la voix des indépendants et des PME.
3: Quel type d'entrepreneuriat on a ici à Bruxelles ? Est-ce qu'il y a différents profils ?
4: Ah, et ça c'est justement la diversité de Bruxelles, oui, est une de ses richesses et une justement de la complexité du fait de la non-homogénéité du système. Donc, mais je pense que ça se développe un peu partout maintenant aussi. Mais on est évidemment beaucoup plus de diversité, d'entreprises différentes, de commerces différents qu'on a dans certains provinces ou villes de Wallonie, évidemment.
3: Et j'imagine aussi beaucoup de start-up, parce que c'est vrai qu'on a des leviers ici à Bruxelles, comme Bicode, par exemple, à la gare centrale, ou ce genre de choses.
4: Tout à fait, beaucoup de start-up. Et donc les start-up, ce qu'il faut, les start-up, c'est, je dirais, les accompagner, les aider, et leur permettre surtout de durer. Hein. Je pense que c'est la start-up, c'est ça. Démarrer, généralement, c'est assez facile, mais ce qu'il faut, c'est bien veiller à ce que ça tienne la route sur le long terme.

0: c'est ce que tout le monde a intérêt.
1: Patrick Coert, vous connaissez bien l'UCM, hein. Vous y êtes depuis de nombreuses années, depuis une quinzaine d'années, vous étiez déjà administrateur. Lorsque vous avez été élu, vous vous êtes dit quoi ? Vous êtes dit waouh, la charge de travail, ou waouh, quel beau défi ?
0: Oh, plutôt le défi, non. Le travail ne m'a jamais fait peur. Dans ma vie, j'ai eu beaucoup de fonctions et beaucoup d'activités.
1: Vous étiez dans les assurances, hein ?
0: Je suis toujours, d'ailleurs, patron toujours de la Fédération professionnelle des courtiers d'assurance FEPRAMEL. J'ai fait toute ma carrière là, après avoir été indépendant pur, mais j'ai toujours été indépendant comme CEO de la Fédération, mais j'ai été courtier indépendant pendant 27 ans avant, donc je sais ce que c'est une entreprise, j'en ai géré, j'en ai racheté, etc. Donc ça, c'est le fonctionnement, puis je m'occupe d'une fédération, donc j'ai l'expérience des deux, j'ai l'expérience de l'entrepreneuriat et j'ai l'expérience de gérer une fédération professionnelle. Donc, l'UCM ne me dépayse pas, je vais dire, je cumule les deux apprentissages ou fonctions que j'ai eues dans ma vie. Et donc, au niveau de l'UCM, non, c'est un prodigieux défi. Je veux dire, y a plein de choses à faire. Tout va très vite, donc il faut vraiment faire les bons choix. Il faut être et à la fois proche des commerçants et des indépendants, et à la fois aussi comprendre les rouages politiques, la mécanique de la finance et autres. Donc tout cet aspect-là est aussi très important.
1: On a aussi la ministre Simonet, hein, des indépendants. On a l'impression qu'elle a beaucoup d'ambition et qu'elle impose quand même certaines démarches, en tout cas en faveur des indépendants. Est-ce que vous êtes plutôt optimiste par rapport à ça ?
0: Je suis toujours d'un naturel optimiste, donc il n'y a pas de... Mais il est décuplé. J'ai rencontré plusieurs fois la ministre Simonet, bien entendu. Elle soutient fort au Conseil. Je siège aussi depuis de nombreuses années et je suis président de la commission 15 du Conseil supérieur des indépendants et des PME, qui est au niveau national, je vais dire là, la voix, le parlement, je dirais, des PME et des indépendants. Donc j'ai une certaine habitude et connaissance des dossiers et de préparer ces dossiers. Et alors l'autre mamelle dont on n'a pas parlé, mais qui a un impact quand même fort sur Bruxelles en lui-même, c'est l'Europe.
1: Hein. Oui, bien sûr.
0: Je siège aussi au bord de la Fédération européenne des intermédiaires d'assurance. Oui. Donc ça me donne l'expérience, je dirais, et l'arrivée à la présidence de l'UCM m'incite surtout à partager, à transmettre, à partager mon expérience, à transmettre et à préparer les générations futures. Ça, c'est vraiment le challenge que je me suis donné.
1: Trois priorités, je lisais, hein, pour Bruxelles, notamment simplifier la vie des entrepreneurs. Ça veut dire quoi ?
0: Bah, simplification administrative. L'entrepreneur, il n'est pas là pour remplir des papiers, pour répondre à des ukases de l'administration. Il est là pour faire son métier, pour aider les gens, pour être au service des consommateurs et pas parfois enfoui dans de l'administration.
1: Est-ce que c'est pas un peu l'évolution digitale ? Est-ce que c'est pas pour tout le monde ? Les médecins s'en plaignent aussi.
0: Non, mais il faut pas se plaindre du digital. Le digital est une possibilité, mais il faut qu'il soit bien pensé et bien appliqué. Parce que si vous avez des aberrations administratives en papier et que vous les transposez en digital, vous ne gagnez rien. Donc, il faut d'abord penser le système et qu'on ait vraiment une intelligence utile, je dirais, tout en gardant l'aspect humain. Parce qu'on parle d'intelligence artificielle, mais je pense que l'humain, je dirais, dans le commerce, dans les contacts, dans les magasins, dans les entreprises, l'humain restera toujours primordial. Bien entendu, l'entrepreneur ou le commerçant doit se faire aider par l'intelligence artificielle parce que ce sont des outils, point, qu'il faut utiliser à bon escient. Des outils très complexes, je suis assez d'accord, mais c'est inéluctable. Celui qui n'utilisera pas les outils modernes, où qu'il soit d'ailleurs, sera dépassé par les autres.
1: Et c'est de cette façon-là qu'on va simplifier justement les démarches administratives ?
0: C'est une possibilité.
1: Il y en a d'autres, vous avez d'autres idées ?
0: Mais moi je regrette, Edwin Depuy qui était directeur de l'ASA, l'Agence pour la simplification administrative, quand Verhofstadt était Premier ministre, il avait un pouvoir énorme, il dépendait directement du Premier ministre, alors on a détricoté l'ASA, on l'a mis dans un petit coin maintenant où il n'a plus beaucoup de pouvoir. Je pense qu'il faut revenir à des choses simples, il ne faut pas réinventer les choses, il y a des choses qui existent dans nos institutions. Oui. L'ASA existait, on l'a plus ou moins détruit. Le questionnaire...
1: On pourrait la ressortir peut-être...
0: Mais je trouve qu'il ne faut pas à chaque fois refaire du nouveau. Il y a des choses qui existent. Je prends l'exemple de questionnaire AIR. Le questionnaire AIR est un questionnaire qui a remplacé le questionnaire genre, le questionnaire Kafka, le questionnaire, je dirais, durabilité. C'était les trois questionnaires qui existaient.
1: D'accord.
0: Ce truc est extrêmement bien fait. Personne ne l'applique.
1: D'accord.
0: C'est un questionnaire.
1: C'est un questionnaire
0: de mise en contexte pour tout projet de loi qui doit être rempli avant et soumis aux parlementaires. Et actuellement, ça n'est jamais

0: faire. Alors on vous met données indisponibles ou urgence, ah, et oui. vous n'avez jamais se questionné. Donc ça sert à rien de mettre en place des choses extrêmement utiles pour nous permettre à nous d'analyser la situation d'un nouveau texte de loi si on ne l'applique pas. Donc ça, c'est dommage. Faisons fonctionner ce qui a fonctionné et ce qui existe. Je pense qu'il faut un peu de bon sens et un peu de mémoire. Alors, vu mon grand âge, j'ai gardé la mémoire, j'ai de la mémoire, mais je pense que parfois...
1: Tirer bénéfice de ce qui a déjà fonctionné dans le passé.
0: Et un peu l'améliorer. Et là, on a quelque chose qui peut fonctionner.
1: On a encore deux grosses minutes ensemble. Parmi les autres priorités, il y a réconcilier emploi et besoin des entreprises. Et ça, c'est vrai que c'est plutôt pas mal de renforcer les passerelles entre les chercheurs d'emploi et les PME, ou voire les indépendants, valoriser des métiers techniques aussi et l'entrepreneuriat. Mais je voudrais rester et terminer peut-être sur cet aspect-ci, qui est renforcer l'attractivité. Et vous l'avez dit d'emblée en démarrant cette interview, renforcer l'attractivité économique de Bruxelles. Comment y parvenir ?
0: C'est un travail de tout le monde. C'est un travail d'image. C'est un travail qui passe par la sécurité. Hein. On n'en a pas beaucoup parlé, mais je pense que la sécurité est importante. Qui passe par une attractivité aussi. Il faut que les gens aient envie de vivre à Bruxelles aussi. Il faut qu'il y ait...
1: Il fouille de plus en plus.
0: Oui, les chiffres sont bons. Mmh. Donc, il faut qu'il y ait du logement de qualité. C'est un ensemble de puzzles. Oui. Vous ne résoudrez pas la situation avec un élément. Ce sera une multitude de petites touches qui feront qu'on arrivera à rendre l'attractivité économique à Bruxelles.
1: Mais se loger est plus cher à Bruxelles qu'en Wallonie. Et ça, on le sait tous.
0: Bien sûr.
1: Donc, il faudrait pouvoir...
0: Il faudrait pouvoir trouver des équilibres à ce niveau-là. Il faut parfois aussi, je dirais, mieux... travailler avec les régions. Il faut travailler plus ensemble. Je ne dis pas qu'il faut refaire un État fédéral, mais je pense qu'il y a certaines compétences qui doivent être ensemble. Il faut aussi améliorer la qualité, pas la qualité de l'enseignement, parce que je pense que les professeurs, je pense que les écoles font tout leur
1: bien sûr,
0: travail
1: les salue.
0: Convenablement et remarquablement, mais il faut améliorer l'adéquation entre l'école et l'entreprise, l'adéquation entre la formation qui est donnée et l'évolution technologique. Il n'y a pas de cours d'IA à l'école. Comment est-ce qu'on n'a pas encore fait ça ? C'est important. En France, ils ont des cours d'IA dès la maternelle.
1: Oui. Voilà. Audi, par exemple, on en a parlé la semaine passée, d'ailleurs, dans ces éditions ici de BX1. C'est une bonne nouvelle.
0: C'est une nouvelle, c'est un signe qu'il y a un repreneur et que ça fonctionne. Maintenant, il faut voir ce qu'on en fait et il faut que ça garde le tissu pour les indépendants, les PME, et pas que ça redevienne une usine où on n'a pas d'attractivité, je dirais, locale.
1: Oui, mais donc ça permettra un nouveau défi pour Bruxelles aussi.
0: Espérons.
1: Merci beaucoup à vous d'être venu chez nous ce matin. Je rappelle que ce sont les 100 ans aussi de l'UCM. C'est un événement qui va rassembler plein de gens, entrepreneurs, décideurs publics, acteurs économiques, avec des témoignages. Et ça se passera notamment lors d'une journée spéciale organisée le 5 novembre prochain au Cinéma Palace. Donc ce sera aussi l'occasion de discuter justement de l'avenir de l'entrepreneuriat à Bruxelles. Et puis encore félicitations à vous pour ce nouveau poste, donc
0: merci.
1: Nouveau président du CM Bruxelles, Patrick Coëtz.
0: Et je lance un appel à tous les indépendants, les PME, les commerçants à rejoindre l'UCM pour avoir connaissance et des contacts de tout ce qui se fait et qui est parfois trop peu connu par rapport au travail considérable que les équipes font.
1: Merci à vous et belle journée.
0: Merci à vous.
2: Merci à vous. Il est l'heure de retrouver... il est 8h, c'est le journal avec Brian Momard.
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2: Rebonjour Brian.
4: Rebonjour Jules, rebonjour à toutes et à tous. Rien ne va pour les caméras bruxelloises. Entre budget dépassé et délai trop long, leur gestion reste compliquée. On fait le point avec Camille Tenquin dans quelques instants. Une centaine de personnes mobilisées hier, place de l'Albertine, pour sensibiliser aux conséquences sociales du dérèglement climatique, notamment après les nombreux décès liés à la vague de chaleur cet été. Enfin, une nouvelle procédure devrait permettre aux propriétaires de régulariser plus facilement les travaux réalisés sans permis. Les explications d'Anaïs Corbin dans ce journal. Plus de 6000 caméras de surveillance sont installées à Bruxelles, mais leur fonctionnement est loin d'être optimal. Selon une enquête de l'Écho, près d'un quart des caméras NPR, celles qui permettent de scanner les plaques d'immatriculation, sont défectueuses, Camille Tenquin.
5: Le journal évoque même une situation qui semble hors de contrôle. Quelques exemples. Près d'une caméra NPR sur 4 est actuellement hors service. Ça représente 23% des presque 500 appareils. Autre problème, une grande partie des images captées par ces caméras

0: La caméra n'est pas exploitable. Seule la moitié des 13 000 flashs annuels peuvent être utilisés par Bruxelles Fiscalité. Et ce n'est pas tout. Près de 600 caméras ANPR achetées par la région bruxelloise sont stockées dans un entrepôt depuis plusieurs années. La moitié avait été achetée en 2018 pour la mise en place de l'ALES, la zone de basse émission. Mais aujourd'hui, donc 8 ans après, elles sont devenues obsolètes. Les autres ont été achetées en 2022 pour le projet de péage urbain Smart Move, abandonné depuis. Cela fait donc 4 ans qu'elles sont là et que personne ne les utilise.
1: Alors, que fait le gouvernement bruxellois ?
0: Eh bien, dans une note du 16 juillet dernier, le cabinet du ministre des Finances, Dirk De Smet, pointe un système aujourd'hui trop morcelé. Plusieurs contrats et interlocuteurs existent avec des procédures différentes. Résultat, tout le monde se renvoie la balle et des factures sont même impayées. Le ministre suggère une gestion centralisée des caméras avec IrisNet, l'entreprise IT qui s'occupe actuellement de la maintenance. Mais vu tout le micmac, l'entreprise reste encore très critiquée aujourd'hui.
1: Merci beaucoup pour ces explications, Camille. Des caméras qui sont utiles pour contrôler notamment le respect de la lèse. Depuis le 1er juillet, 1890 amendes ont été infligées aux voitures diesel Euro 5 et essence Euro 2, interdites dans la zone de basse émission. C'est la première vague d'amendes après 6 mois d'avertissement. Au total, près de 26 000 avertissements ont été envoyés depuis janvier. Les amendes déjà payées représentent plus de 89 000 euros.
2: Et c'est la reprise ce lundi, hein, Brian, du procès au justicia de Flore Bressers et Sergio Roberto de Carvalho, deux figures présumées du narcotrafic international.
1: Au total, 31 suspects sont poursuivis dans cette vaste affaire d'importation de cocaïne depuis le Brésil. L'enquête porte notamment sur près de 13 tonnes de cocaïne qui auraient été importées pour un montant estimé à près de 350 millions d'euros. Le procès qui se tient au justicia à Aaron avait été interrompu en février après la récusation de trois juges et la rentrée judiciaire s'annonce chargée à Bruxelles. 8 procès d'assises sont programmés entre septembre et février. Des affaires qui concernent notamment des meurtres, des assassinats, mais aussi un féminicide et un matricide. Les deux premiers procès débutent ce lundi avec les affaires Fortunato Martelli et Wael Sourayen Falaoui. Et puis les prisons sont en grève depuis minuit cette nuit. Les syndicats dénoncent toujours la surpopulation, le manque de personnel et les problèmes de sécurité. Certains détenus dorment même à même le sol. Les discussions menées lundi et mardi avec le cabinet de la justice n'ont pas permis d'aboutir à un accord. Le mouvement doit durer 5 jours jusqu'à vendredi soir.
2: Les ministres Valérie Glatini et Bernard Quintin veulent renforcer le rôle de la police dans la lutte contre le décrochage scolaire, selon la DH.
1: Les agents de quartier pourraient contacter les familles lorsqu'un jeune présente plusieurs signes de décrochage. L'objectif, eh bien, c'est d'intervenir plus rapidement dans une logique de prévention. Mais la mesure fait déjà débat. Les associations de parents craignent une approche trop sécuritaire et rappellent que le décrochage peut avoir des causes multiples comme le harcèlement, la précarité ou la phobie scolaire. Une centaine de personnes s'est mobilisée pour le climat hier, place de l'Albertine, avec en ligne de mire les conséquences sociales du dérèglement climatique. Les organisateurs ont dénoncé notamment les milliers de décès liés à la vague de chaleur de cet été et critiqué l'inaction des autorités. Parmi les manifestants, Pauline est venue avec sa famille. Elle explique pourquoi elle a participé à cette mobilisation au micro de Maria Bemba.
3: C'est une urgence absolue et que les citoyens, ils le savent, ils le sentent bien. Ils l'ont senti cet été avec les 3000 morts liés à la canicule, les 3000 hectares qui ont brûlé dans les fagnes. On veut plus ça, on veut un monde plus désirable pour nos enfants. Ce qu'on constate, c'est que d'abord, les premières victimes du changement climatique, c'est les populations qui sont les plus précarisées. Donc on sait que c'est directement lié. Et puis on sait aussi que si on veut construire un autre monde face aux enjeux du dérèglement climatique et des dérèglements environnementaux, on a besoin d'une transition juste qui embarque tout le monde.
1: Bruxelles organisera dans la nuit du 15 au 16 octobre son 9e dénombrement de personnes sans abri et mal logées à Bruxelles. Le comptage aura lieu entre 23h et minuit dans les 19 communes de Bruxelles. Près de 10 000 personnes avaient été recensées lors du précédent dénombrement en 2024. Un chiffre qui pourrait atteindre les 20 000 cette année selon l'association. Des milliers de propriétaires bruxellois pourraient bientôt régulariser plus facilement des travaux réalisés sans permis. Une nouvelle procédure doit entrer en vigueur en 2027, mais attention, ce ne sera ni automatique ni gratuit. Bonjour Anaïs Corbin, concrètement, qu'est-ce que cette nouvelle procédure va changer pour les propriétaires concernés ?
4: Eh bien d'abord, elle promet de raccourcir les délais. Aujourd'hui, régulariser peut prendre des mois, parfois plus d'un an. Avec la future procédure appelée déclaration libératoire unique urbanistique,

0: publique. L'administration aurait 15 jours pour juger si le dossier est complet, puis 30 jours pour décider. Des délais clairs, encadrés, qui devraient éviter que les dossiers traînent indéfiniment. Deuxième changement, qui décide ? Actuellement, ce sont les communes qui traitent ces demandes avec des pratiques parfois très différentes. Demain, ce serait la région qui centraliserait les dossiers. Objectif, uniformiser les décisions et éviter les différences de traitement d'une commune à l'autre. Troisième point, la fluidité du marché immobilier. Aujourd'hui, une irrégularité peut bloquer une vente pendant des mois. Avec cette procédure plus rapide, l'idée est de sécuriser les transactions et de rassurer les acheteurs.
1: Mais bon, alors attention, il y a quand même des limites aussi.
0: D'abord, les propriétaires devront toujours constituer un dossier complet avec plans, documents et preuves, notamment pour démontrer la date des travaux. Ensuite, ce sera payant. Une redevance est prévue avec un montant qui dépendra de la nature et de l'ancienneté des travaux. À ça s'ajoutent les honoraires des spécialistes pour la constitution et la défense du dossier. Autrement dit, régulariser coûtera de l'argent. Et puis enfin, cette procédure sera temporaire. Elle pourrait être accessible sur une fenêtre limitée entre 2027 et 2029.
1: Merci beaucoup Anaïs pour ces explications.
2: À Forêt, le bilan de la zone de rencontre de la chaussée de Nerstal devra encore attendre.
3: Oui, la commune estime que le dispositif n'est pas suffisamment complet pour lancer les comptages de circulation. Le revêtement définitif et le marquage doivent encore être réalisés, tout comme la dernière phase du plan de circulation. Des premiers indicateurs sont toutefois positifs. La vitesse commerciale du tram 82 aurait augmenté de plus de 10% et sa régularité se serait améliorée. Et on passe à Woluwe et Saint-Lambert où le carrefour du Castel sera en phase test pendant près de 4 mois dès le 28 septembre prochain. Un tronçon de l'avenue Victor Gilsou passera à sens unique pour réduire le trafic de transit et améliorer la sécurité. Le dispositif sera évalué avant une éventuelle installation définitive. Ce samedi avait lieu une grande transhumance dans les rues d'Ixelles. 8 brebis ont été déplacées à pied de la plaine aux Corneilles jusqu'au cimetière d'Ixelles. Le tout dans le cadre d'un projet d'éco-pâturage porté par la coopérative du Champ d'Écailles et soutenu par la commune d'Ixelles. L'idée est de remplacer les tondeuses et des broussailleurs mécaniques par un système plus respectueux de l'environnement, mais aussi des animaux, comme l'explique Justine Monville, elle est bergère urbaine pour la coopérative.
4: Par rapport à une tondeuse, elles vont respecter toute la microfaune sur place. Elles vont aussi faire un changement beaucoup plus doux dans la végétation. Donc ça va être beaucoup plus respectueux pour tous les êtres vivants de l'écosystème. Donc on peut dire que c'est une manière plus écologique d'entretenir les espaces verts des villes. Et puis pour les familles, les passants, les habitants, c'est aussi une super chouette présence. C'est nos brebis laitières. On a un petit troupeau de 45 brebis, on était très attachés à elles, tout le monde a un nom. Et donc on s'est posé la question de tiens, qu'est-ce qui se passe avec elles une fois qu'elles sont trop vieilles pour avoir des agneaux et du lait. Et donc on s'est dit tiens, on va leur offrir la meilleure retraite, on va les laisser pâturer.
3: Une interview de Gauthier Flau et Joachim Vincent. Les 8 brebis resteront au cimetière d'Ixelles jusqu'au 23 novembre.
2: On va parler d'échecs maintenant. La 4e édition du festival Chess and Mates s'est tenue ce week-end.
3: Oui, toute la journée de samedi, des amateurs se sont affrontés selon leur niveau avec un objectif, rendre les échecs plus accessibles et casser leur image de jeu réservé aux élites. Cédric Commer, fondateur de Chess and Mates.
5: C'est très facile à apprendre le jeu en fait, et on le constate que voilà, il y a plein des créateurs de contenu, des influenceurs qui jouent aussi, qui rendent ça plus accessible, mais ces gens ne trouvent pas encore le chemin vers des événements, des lieux physiques et n'ont pas encore souvent joué dans un tournoi vraiment physique, et donc c'est pour ça qu'on crée ce festival et qu'on essaie de faire beaucoup de marketing autour.
3: À noter que le festival a réuni du beau monde, dont Judith Polgar, la meilleure joueuse d'échecs de tous les temps. Autant dire qu'elle n'a perdu aucun match. Et à son tableau de chasse, il y avait quand même une petite célébrité, notre premier ministre, Bart de Wever.
2: Qui n'a pas gagné, semble-t-il.
3: Non, pourtant il s'était entraîné dans l'avion de retour de son voyage d'Inde, apparemment. On va passer au sport, avec du sport et bien pour tous. Ce week-end, à Woluwe-Saint-Pierre, la place du Mont accueillait les Sports Day, avec plusieurs clubs de la commune venus faire découvrir leur discipline. Arts martiaux, danse, escalade ou encore rugby. Chaque club a pu faire une démonstration sur une scène installée au centre de la place. L'objectif de l'événement, c'est notamment de donner envie aux habitants de découvrir et de pratiquer un sport. On va écouter Alexandre Charlier, initiateur du Sports Day. Il est au micro de Pierre Mayens.
6: On a la chance à Woluwe-Saint-Pierre d'être une commune sans doute qui est leader en matière sportive grâce aux infrastructures, mais bien entendu les vertus sportives pour les petits et les grands, ce sont évidemment outre les valeurs, c'est un état d'esprit, c'est une santé à préserver et donc évidemment qu'on encourage toutes les familles, tout le monde à avoir une bonne santé.
2: Enfin du football avec ce bilan mitigé pour nos équipes bruxelloises.
3: Oui, on va commencer par Anderlecht qui n'a

0: pas réussi à s'imposer face à Genk hier soir. Score final nul, 0-0. Les Mauves ont pourtant eu les meilleures occasions, mais encore manqué d'efficacité. Avec seulement 7 points sur 15, ils sortent du top 10 du classement après 5 journées. L'Union, elle, de son côté, fait la bonne opération du week-end. Les Saint-Gillois se sont imposés 3-2 à Charleroi samedi et remontent à la deuxième place du classement avec 13 points. Ils restent donc invaincus après 5 journées de championnat.
1: Merci beaucoup Brian Momard, on vous retrouve à 9h.
0: Oui, tout à fait, à tout à l'heure.
1: Pour le journal. Et puis, il est l'heure de faire un petit point rapide sur vos conditions de circulation et la météo à Bruxelles.
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1: Il va faire beau aujourd'hui, enfin il va faire beau, il va faire 27 degrés et il va pas pleuvoir. Donc moi, pour moi, ça veut dire qu'il fait beau. De 15 à 24 km heure pour le vent qui va venir du sud et qui va nous amener un petit peu de sable saharien. J'ai regardé sur l'échelle, c'est 4 Beauforts. 4 Beauforts, c'est l'unité de mesure des vents. Voilà, ça va jusqu'à 12. On est à 4, donc tout ira bien. Voilà, concernant le trafic aujourd'hui, eh bien là, ça y est, là, ça commence. On est dans le vif du sujet. On est en plein heure de pointe. Il y a des petits embouteillages un petit peu partout. À Forêt, à l'entrée du parc sur l'avenue Victor Rousseau, vous êtes à 8 km. Vous perdez 3 minutes. Le tunnel Anicordi est très encombré. Vous perdez 13 minutes de temps de trajet. Les entrées à Bruxelles sur l'avenue Kortenberg, la rue de la Loi et puis l'avenue Béliard pour la sortie, c'est bouché aussi. Du côté de la rue des Nerviens, attention aussi, ça coince. Et puis le tunnel Madou, le tunnel de la Toison d'Or, c'est aussi très bouché, le boulevard du Régent. Comme d'habitude, en fait, voilà, c'est tout à fait habituel ici. Pas d'annonce particulière aujourd'hui autour de la VUB. Ça coince aussi à la sortie de l'E411. Vous êtes habitué maintenant à trouver des embouteillages sur le boulevard Louis Schmitt et sous le tunnel Boileau qui était fermé ce matin, comme bon nombre de tunnels le sont dans la journée. Voilà, on va faire un petit point à nouveau tout à l'heure, mais pour l'heure, on va retrouver Michel Gaillard et son invité.

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1: Michel Gaillard, bonjour. Aujourd'hui, vous accueillez Olivia Petitot.
2: Bonjour
1: Jules. Ah ben c'est mieux avec les micros, toujours mieux.
3: Bonjour voilà, bourgmestre de la commune de Kuckelberg. Vous vous opposez avec votre commune au réaménagement de l'avenue Broustin. C'est officiel, vous faites un recours sous quelle forme ?
4: Alors oui, on a introduit un recours en annulation, effectivement, contre le permis qui a été délivré par la région.
3: C'était au mois de mai. Ouais. Ça concerne notamment la commune de Gette. C'est là que beaucoup de gens sont concernés. Qu'est-ce qui vous pose problème avec ce réaménagement de l'avenue Broustin ?
4: Alors depuis le départ, on n'a pas été considéré comme commune impactée, ce qui est un vrai problème parce qu'on est juste à côté. Donc nos habitants sont par définition impactés par l'ensemble des travaux qui sont envisagés sur cette avenue. Et depuis vraiment le début, donc sous la précédente législature déjà, avec mon prédécesseur, mais aussi depuis cette nouvelle législature, on a émis deux avis négatifs au niveau du collège de Kuckelberg, avis qui n'ont pas du tout été entendus, alors qu'ils étaient vraiment basés à chaque fois sur des enquêtes auprès des citoyens et qui avaient vraiment des résultats hyper négatifs contre ces réaménagements.
3: Et donc ça, Olivia Petitot, c'est sur la forme du réaménagement avenue Broustin. Mais qu'est-ce que ça va avoir comme impact, ces travaux, sur votre commune ? C'est quoi le problème que vous avez avec une rue qui ne se trouve même pas tout à fait chez vous ?
4: Alors, elle aura un impact, effectivement, en termes de mobilité. Donc, elle l'a déjà aujourd'hui. Ça fait maintenant des années qu'on a des blocs de béton qui sont là et qui ne bougent pas, et qui n'ont toujours pas bougé, d'ailleurs, depuis le mois de mai, soulignons-le. Et c'est vrai qu'en termes de parking, en termes de mobilité, donc de nouveau, on a, en termes de développement économique également du quartier, on a un impact réel sur les habitants, les commerçants, donc qui sont des riverains de cette avenue.
3: Le recours en annulation, ça veut dire qu'il faudrait repartir à zéro. Quel agenda ? Est-ce que vous avez d'ailleurs prévenu votre collègue, Claire Van de Viveren, notamment, que vous alliez casser son projet ?
4: Alors, je casse pas le projet de Gette, je casse un projet, enfin je casse, on verra bien. Donc si le recours en annulation arrive à son terme et qu'on obtient gain,

0: avait ce permis.
1: Et ça prévoit notamment des suppressions de places de parking. C'est aussi ça quelque chose qui vous embête. Mais si on veut que les gens puissent se réapproprier leur quartier, aller à pied, ils prennent pas leur voiture pour aller faire des courses en bas de chez eux, c'est un quartier commerçant. Est-ce qu'on n'est pas encore une fois dans l'idée qu'on doit laisser les gens traverser Bruxelles, même les non-bruxellois?
0: Alors, je pense que là, justement, aujourd'hui, on est dans un cul-de-sac, en fait. On a créé un cul-de-sac de part et d'autre de cette avenue Broustein, en haut, en bas. Et donc, justement, une des avenues, la rue Van der Bergen, mais aussi, je dirais, au niveau de l'avenue des Gloires Nationales, on a vraiment plus, et de l'avenue de Jette, on a beaucoup d'habitants qui sont impactés par la réduction, justement, de places de parking et par le circuit de mobilité qui n'en est pas un. Et la solution qui est proposée ici, c'est vraiment de pouvoir rentrer de nouveau, de rentrer dans l'avenue Broustein, par en haut, par en bas, mais de pas pouvoir en sortir véritablement. Objectivement, c'est recréer des cul-de-sac à moitié, et donc ça ne nous semble pas quelque chose d'équilibré du tout. Et surtout, les habitants se sont vraiment opposés à cette proposition alternative.
1: Alors parlons-en des habitants. Je vais vous faire une confidence, Olivia Petitot. Quand le projet a été mis sur la table, moi je suis allé en reportage pour BX1, pour le journal à l'époque, et j'avais veillé dans mon reportage à avoir à la seconde près le même temps de parole aux habitants qui étaient favorables au réaménagement que à ceux qui étaient opposés. Et il y avait de tout. Il y avait du commerçant qui était pour, du commerçant qui était contre, du riverain qui était pour et du riverain qui était contre. Pourquoi je vous confie ça? C'est parce que quand je suis retourné sur place 2 semaines après, les mêmes gens sont venus vers moi en disant « Ton sujet, hein, eh ben, il était trop favorable à l'autre ». Alors ma question, Olivia Petitot, comment ça se fait que ce soit devenu tellement tendu? Des questions de mobilité, des questions d'aménagement du territoire, ça n'a pas toujours été comme ça? Ou bien dans votre autre vie, quand vous étiez parlementaire, c'était déjà une question très sensible?
0: Je pense qu'il faut être à l'écoute quand même. Moi, j'ai quand même participé, parce que même si on était, entre guillemets, mis au balcon, on n'a pas pu participer en commission de concertation, on n'a pas pu émettre un avis donc au sein de la commission de concertation. Rappelons-nous que dès le départ aussi, il y a eu des abstentions des communes, etc. Donc nous, on ne s'est pas abstenus, on a remis des avis négatifs plusieurs fois d'initiative. Et objectivement, on a fait une enquête, donc on a été mettre des questionnaires dans les boîtes aux lettres, et les riverains qui ont répondu à plus de 90% négativement, sous la pression de législature aussi. Donc c'est quand même quelque chose qui est assez constant. Donc j'entends qu'il y ait des gens qui soient positifs, etc. Donc, et que vous ayez veillé à quelque chose d'équilibré. Mais sincèrement, sur le terrain, moi, il y a beaucoup, beaucoup, beaucoup de gens qui m'en parlent tout à fait négativement. Par contre, les
1: et
0: gens en ont marre.
1: Et c'est pas de la résistance au changement. C'est pas simplement le fait que dès qu'on fait des travaux, vous le savez, comme Bourmès, bah là, il y a des gens qui râlent parce qu'on va ouvrir les trottoirs, et, il va y avoir des saletés, etc.
0: Bien sûr. Et voilà, mais réaménager cette avenue pour en faire un espace vert, bon, on a le parc Elisabeth à côté aussi. Donc, et c'est pas pour ça qu'on ne peut rien faire, mais qu'on ne me donne pas non plus des arguments de sécurité routière par rapport au bloc de béton. Il y a plus d'accidents qu'avant. Donc qu'on arrête avec tout ça, qu'on se mette autour de la table, qu'on respecte chacune des communes qui est impactée, même si on est proche. Et donc dans ma vie d'avant, parce que moi j'avais évoqué, quand j'étais parlementaire par exemple, eh bien l'extension du ring par exemple, ça n'était pas en région bruxelloise, et ça n'est pas pour ça qu'il n'y a pas des arguments juridiques. Ça s'appelle la convention d'Aarhus. Quand on est région impactée, on a le droit à la parole, et c'est évidemment ce que l'on revendique ici en tant que commune.
1: Dans le dossier du réaménagement de l'avenue Broustein, qui doit fondamentalement revoir sa manière de travailler? Ce sont les autres communes, c'est-à-dire vos collègues bourgmestres, ou c'est l'administration régionale ou la ministre Van den Brand?
0: Je pense que voilà, ici on s'oppose clairement au plan de mobilité qui est proposé par la ministre Van den Brand. Moi, je pensais que Audrey Henry voulait enlever les blocs de béton. Ben là, ça fait quand même quelques temps qu'ils sont complètement illégaux, ces blocs de béton. Donc, allons-y. Justement, bougeons. Ce n'est pas parce qu'il y a un recours maintenant en annulation qu'on ne peut plus rien faire, que du contraire.
1: Juste un mot là-dessus, le recours, donc il est déposé. Vous attendez quoi en termes de calendrier? Il sera traité quand? Ça pourrait avoir une incidence quand?
0: Alors, c'est pas en urgence, hein, donc je n'ai pas le timing exact. Ça, c'est le Conseil d'État qui est maître des...
1: En tout cas, on suivra ça. Un autre dossier qui agite beaucoup et qui énerve beaucoup de monde dans votre zone, et c'est le survol de Bruxelles. Vous avez été réveillé très tôt ce matin par les avions qui empruntent cette route 07, dite Kruk par d'autres.
0: Alors ce matin, non. Ce matin, non, mais plein d'autres matins, oui. Et effectivement, c'est un vrai... c'est aussi, c'est franchement inacceptable. La santé des Coucolbergeoises et des Coucolbergeois vaut la peine de ce recours, évidemment. Nous nous sommes mis à côté de la région pour justement introduire ce recours, pour veiller à ce que la 07L, donc la route 07L, la route crue que j'appelle moi parfois une autoroute, quand elle est activée, effectivement, tellement le rythme est infernal. Toutes les 2-3 minutes, il y a un avion à très basse altitude qui nous survole et à

0: des heures totalement indues le soir ou le matin. Et donc, clairement, on est face à un danger pour la santé, pour le sommeil de tout le nord-ouest de Bruxelles.
1: Jean-Luc Ruc est venu à ce micro il y a deux semaines pour dire que de toute façon, il respecterait les décisions de justice. Et on murmure qu'une décision pourrait être prise au 1er octobre. Vous n'avez pas confiance en lui? Il gagne du temps simplement?
0: Mais malheureusement, il en fait tout le monde. Là, j'ai perdu confiance parce qu'effectivement, je lui ai proposé plusieurs fois de le voir. Ça n'a jamais été possible. Ce n'est pas dans son agenda, ce n'est pas dans ses priorités. Mais clairement, au-delà de ça, ce qui compte, c'est qu'il a pris une décision, quoi qu'il en dise, l'année passée déjà, pour accepter d'une part qu'il y ait des travaux qui soient faits et que donc il y ait un survol exceptionnel au-dessus de Kuckelberg, de Molenbeek, etc., de Schaarbeek. Ok, c'était tout à fait provisoire. C'est devenu, ça a été prolongé par lui, tout seul.
1: C'était une route provisoire, cette route 07, et elle continue d'être utilisée.
0: Ça a été encore prolongé, maintenant c'est encore prolongé jusqu'à la fin de l'année. Objectivement, c'est intenable, c'est invivable, et maintenant il se cache derrière le gouvernement et derrière Bardo Weaver pour dire « Ah non, mais maintenant ça sera une décision du gouvernement ». Non.
1: Il faut que les francophones en fassent une décision de gouvernement, que ça fasse une crise. Ça n'a jamais été le cas, même quand votre parti était aux affaires au fédéral, on n'en faisait pas une question de gouvernement.
0: Il y a quand même des ministres qui sont tombés par rapport à ça. Donc voilà, si quand même, donc oui. Ici, des prédécesseurs à M. Cruc. Et objectivement, ici, la tension monte quand même un petit peu, parce que là, on a une manifestation qui aura lieu dimanche prochain. Il y a une séance d'information qui aura lieu aussi le 18 septembre. Donc, je pense que là, vraiment, les citoyens en ont ras-le-bol. Il y a plus de 95% des vols, des survols, qui ne respectent pas l'arrêté bruit. Donc, la région bruxelloise est une fois de plus non respectée par justement des mesures du fédéral, et je pense que ça suffit amplement, il faut que ça cesse.
1: Autre décision fédérale qui crispe certains Bromais, c'est la fusion des zones de police. On se fait à l'idée, ça va venir, on accepte vaille que vaille qu'à un moment donné il y aura une seule grande zone de police et on essaiera de faire fonctionner ça au mieux.
0: Alors, on respecte l'état de droit. L'état de droit a fait il y a une loi qui a été adoptée, donc on doit la respecter. Donc, on se met en marche, et je ne vous cache pas que ça nous prend un temps de fou, donc à tous, donc tant au niveau des zones de police qui sont quand même en affaires courantes, les 6 zones de police sont toujours en affaires courantes. La zone de police unique, effectivement, on a créé le collège de police, etc. Et jusqu'au 1er janvier 2028, en effet, on est dans un entre-deux où on doit pouvoir concilier le tout et respecter la législation. On va modifier les règlements d'ordre intérieur du Conseil communal, parce que ça aussi, débrouillez-vous. Il n'y a plus de Conseil de police et débrouillez-vous pour le reste. Enfin, évidemment, ça nous prend beaucoup de temps, du temps qu'on n'a pas. Et par ailleurs, évidemment, on a introduit un recours également contre cette fusion des zones de police. Parce qu'à côté de ça, un commandement unique pour pouvoir justement... comme au Nouvel An, comme quand il y a des grands événements à Bruxelles, tout ça est déjà activé et activable depuis très longtemps. Et on le fait à chaque fois que c'est nécessaire. Et on l'a proposé, en effet, et on l'a activé déjà contre les fusillades que l'on a connues il y a justement une semaine ou deux. Et donc, clairement, on est là-dedans. On est mobilisable, on est mobilisé, on se parle tout le temps. Mais la fusion des zones de police, c'est comme la limitation des allocations de chômage dans le temps. Ça n'améliorera pas le taux d'emploi, ça n'améliorera pas la sécurité.
1: Deux questions concernant le parc Elisabeth qui est sur votre commune. D'abord, il y a plus d'un an, on se souvient dramatiquement la mort du petit Fabian. Est-ce que depuis... on n'a plus vu de voiture de police rouler dans ce parc. Est-ce que vous pouvez rassurer les parents qui peut-être se sont dit « mais moi, j'ose plus trop y aller, je laisse plus mon enfant seul dans ce parc ».
0: Bien sûr, ça, on peut rassurer très clairement au niveau de la zone de police, donc en affaires courantes de Bruxelles-Ouest. Des mesures ont été prises immédiatement et il est clair qu'il n'y a plus de véhicules de police, sauf en cas d'urgence, c'est-à-dire s'il y a quelqu'un qui est blessé ou qu'il y a une intervention, qui nécessite une ambulance ou des choses comme ça. Là, on a un véhicule motorisé qui, dans ces cas-là, peut être autorisé à rentrer dans le parc, donc pas à vive allure, bien évidemment. Sinon, on est avec des vélos. On a la cavalerie aussi, on a le soutien quand même aussi de la cavalerie à ce niveau-là. Donc là, vraiment, les véhicules motorisés ne sont plus autorisés. On a aussi des patrouilles à pied.
1: Et il y a un pavillon qui est à nouveau accessible. Un petit mot là-dessus, ça fait partie de cette envie des gens de récupérer leurs espaces publics et de ne pas faire que se promener ou faire son jogging dans le parc. Il faut une autre approche globale, d'ailleurs, des parcs en région bruxelloise.
0: Très bonne collaboration, en effet.

0: aussi avec Bruxelles Environnement. Donc il y aura l'étage avec les gardiens de parc donc, qui seront présents et qui assureront aussi cette présence quotidienne. Et au rez-de-chaussée, en effet, un espace socio-culturel, une petite restauration. Et tout ça est inauguré le 18 septembre.
1: Allez, bah, on ira sans doute, si pas à l'inauguration, en tout cas, en profiter et pourquoi pas boire un verre.
0: Avec plaisir.
1: 8h28. Merci Olivia Petitot d'être venue répondre à toutes ces questions ce lundi matin.
2: Olivia Petitot, vous avez choisi Daryl Croiset pour faire écouter ça aux auditeurs de BX1 et sa chanson qui s'appelle Flashback. Pourquoi avez-vous choisi cette chanson?
0: Ah ben parce que c'est un jeune talent, Kuckelbergeois évidemment. Donc j'avais envie de vous le faire découvrir ou redécouvrir.
2: Et merci beaucoup. Très très bonne journée à vous et puis restez à l'écoute de BX1 pour le rappel des titres à 8h30.

0: Et voilà, c'était le choix musical de notre invité. Aujourd'hui, l'invité de Michel Gaillère, Olivia Ptito. Vous écoutez BX1, restez avec nous jusqu'à 9h parce qu'on a des rendez-vous importants. On a notamment Lulu, enfant terrible, qui vient d'entrer dans le studio. Viens t'asseoir, Lulu. Rejoins-nous. Tu vas pouvoir écouter, quoi donc, les titres, le rappel des titres, avec Fanny.
1: 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Les ministres Valérie Glatigny et Bernard Quintin veulent renforcer le rôle de la police dans la lutte contre le décrochage scolaire. C'est ce qu'on peut lire ce matin dans l'ADH Les Sports. Les agents de quartier pourraient contacter les familles donc lorsqu'un jeune présente plusieurs signes de décrochage. L'objectif est d'intervenir plus rapidement dans une logique de prévention. Les prisons sont touchées par une grève cette semaine. L'action a débuté hier à 22h et doit se terminer vendredi à la même heure suite à l'échec des négociations mardi entre les syndicats, le cabinet de la ministre de la Justice Annelise Verlinden et l'administration pénitentiaire. Le Front commun syndical du personnel invoque les problèmes persistants liés à la surpopulation carcérale, aux pénuries de personnel et aux difficultés en matière d'infrastructure et de sécurité. Bruxelles organisera dans la nuit du 15 au 16 octobre prochain son 9e dénombrement des personnes sans abri et mal logées à Bruxelles. Le comptage aura lieu entre 23h et minuit dans les 19 communes. Près de 10 000 personnes avaient été recensées lors du précédent dénombrement en 2024. Un chiffre qui pourrait atteindre les 20 000 cette année selon l'association. En région bruxelloise, une nouvelle procédure devrait simplifier dès 27 la régularisation des travaux réalisés sans permis. Le Parlement bruxellois examine actuellement une proposition d'ordonnance en ce sens. Voilà ce qu'on... On vous donnera des détails aussi dans le journal de 9h. Et puis 320 caméras de surveillance restent inutilisées à Bruxelles. La gestion des caméras de vidéosurveillance se révèle chaotique dans la capitale, selon une série d'éléments recueillis par l'Écho. Elle relève d'une grande importance pourtant dans la recherche de suspects des fusillades qui ensanglantent la ville, selon le procureur du roi de Bruxelles. Iris Net, l'entreprise chargée de la maintenance, a donc été convoquée par Julien Moinil.
0: Merci Fanny, on fait un point sur vos conditions de circulation et sur la météo qui est en train de changer un petit peu pour le plus grand bonheur de tout le monde. Et juste après

0: retrouvera la dose d'humour.
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0: Levez les yeux, vous êtes en train de regarder le ciel. Il fait très très beau. Il fait, bon allez, il vient le soleil. Moi, ce que j'aime ici, c'est que le ciel est sombre, voyez-vous. Il y a un petit peu de nuages et tout ça. Et en même temps, il y a le soleil qui, ça augmente les contrastes. Sortez vos appareils photo. C'est le moment. Et puis, concernant, alors là, c'est un tout petit peu moins gai, le trafic, Fanny.
2: Oh là là, non, ça bouchonne. Ouais, ça bouchonne. Quoique, ça va un tout petit peu mieux dans le tunnel Loye vers la petite ceinture, donc ça c'est déjà une bonne nouvelle. Par contre, tunnel Trône vers la E40 entre la rue Béliard et la rue du Remorqueur, le trafic est perturbé avec une vitesse moyenne de 10 km/h, 3 minutes de retard, 9 minutes de retard par contre vers Louvain entre Madou et avenue des Communautés. Et nous avons également un petit souci au niveau de Versimonis entre l'hôtel des Monnaies et Madou avec un trafic perturbé, 10 minutes de retard sur votre temps.
0: Dans un instant, je vous l'annonçais, c'est la dose d'humour avec Lulu, enfant terrible. Lulu, on va parler de quoi aujourd'hui ?
3: Aujourd'hui, on va parler marronnier.
0: Marronnier.
3: Marronnier.
0: Bon, c'est bien, c'est un bon sujet ça, les marronniers, je trouve. Ok, un peu de musique et on se retrouve.

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0: Doria D sur BX1, restez avec nous jusqu'à 9h. Il est l'heure de retrouver Lulu. C'est la dose d'humour sur BX1.
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2: Bonjour.
0: Bonjour.
2: Salut,
0: Lulu.
2: Bonjour, bonjour. Alors, je vous avoue, je suis hyper excitée ce matin. J'espère que ça se voit. J'ai le poil qui brille, l'œil aussi.
0: Non. L'œil vif.
2: L'œil vif, hein. Oui, non. Je suis très excitée parce que ça y est, on a une ligne. Le bingo des marronniers de la rentrée est complété. Alors, précision, écoutez, voilà. Le marronnier, attention, je ne parle absolument pas des arbres qu'on va bientôt abattre parce qu'ils empêchent de bien voir avec les caméras de surveillance. Non, non, je parle bien sûr des sujets qui reviennent chaque année à la même saison.
3: Les journalistes aiment bien ça.
2: Mais oui, ils adorent.
3: Non, pas trop, en fait.
2: Non, ils détestent.
3: On n'a pas le choix.
2: Je me suis un peu glissée dedans, je me suis dit, qu'est-ce qui manquait un peu? Et septembre, moi, hyper intéressant. Alors déjà, j'ai remarqué, il est quand même en concurrence, vous savez, avec ces trois semaines entre Noël et Nouvel An, pour savoir qui sera la période la plus chère de l'année. Donc septembre, The Marronnier, c'est la rentrée. Alors la rentrée, c'est bien sûr les coûts. Les coûts, c'est les fournitures scolaires, abonnements scolaires, activités extrascolaires, mais surtout, tant qu'on y est et qu'on parle d'école, le recrutement des enseignants, la pénurie des enseignants, les enseignants dans la rue, le reportage sur Myrtille, 24 ans, qui cette année se réoriente en art céramique communautaire, et Myrtille, 67 ans, jeune pensionnée, mais beaucoup trop précaire, obligée de retourner sur le terrain pour gérer des classes trop grandes, trop petites, étouffantes, montées sur... Pléonasme. Désolé, j'étais lancée. Mais donc, pour moi, il manquait quand même un gros numéro pour compléter la ligne. Et l'us tu cru chapeau pointu, on peut remercier le RN. Mmh. Dingue, hein, merci les fachos à cette heure-ci, j'aurais jamais cru. Mais donc, le RN, en fait, il s'est dit, ah là là, c'est trop calme.
0: Ouais.
2: C'est beaucoup trop calme pour le moment. Venez, on se propose une petite idée offensive et simpliste. On va interdire le voile dans l'espace public. Ouais, parce qu'en fait, c'est vrai, meuf, t'es quand même libre de t'habiller exactement comme nous. On considère qu'une femme libre devrait avoir envie de s'habiller. Pourquoi tu fais du boudin? Ah, là, là. Mais donc... D'habitude, le marronnier du voile, il consiste à savoir si on va permettre aux femmes qui le portent d'étudier, faire du sport ou de travailler. Là, on se demande si on va pas tout simplement les empêcher de sortir. Donc, merci 2026, merci le RN de nous offrir à nous, petit pays au cordon sanitaire, l'occasion de balayer un coup devant notre porte et de nous interroger. Parce qu'en fait, si on croit aux droits fondamentaux et à la liberté individuelle, est-ce que pour autant on accepte que l'espace public soit aussi l'espace de l'autre, celui avec un grand A? Est-ce que c'est pas là l'occasion de lancer une petite pétition contre les coupe-mulets, les rastas blancs, et tant qu'on y est, le retour des ballerines, les vestes pour chiens et les chaussures à doigts? Voilà, je pose ça là.
0: C'est une bonne idée, ça. C'est une bonne idée.
2: Hein, on est un peu chaud quand même, parce que moi, pour être honnête, l'idée simpliste, elle m'inquiétait. Terriblement. Voilà. Et heureusement, la génération réseaux sociaux est là. La génération réseaux sociaux qui, pour protester contre une interdiction, l'inverse, l'expose et en fait une trend. Alors, je vous avoue qu'au stade où j'en suis, je dis why not? Parce que de partout sur les réseaux, on voit fleurir des femmes et des hommes qui, par solidarité, se sont mis à le porter, cet accessoire qui visiblement suffit à faire vriller la France, que dis-je, le monde, tous les 6 mois. Donc, à toutes ces personnes ayant le privilège de pouvoir faire ce genre de choses, merci. Mais n'oubliez pas que derrière une trend, il y a un message politique. Voilà, le fond du débat, c'est quand même une atteinte aux droits fondamentaux. Pas l'interdiction d'un accessoire tendance si on le prend en soi et de chez Hermès. Je le précise, hein, au cas où, c'est pas clair.
0: Ouais.
2: Et donc oui, je suis désolée, ce matin, c'est plus une saute d'humeur qu'une dose d'humour. Mais la mauvaise humeur des uns, ça peut faire le bonheur des autres. Donc je vous souhaite quand même à tous une très très belle semaine.
0: Merci Lulu.
2: Avec plaisir.
0: On vous retrouve lundi prochain. Et nous, on va aller tout droit sur la chronique hebdo du jour avec Christophe Durand.
3: Oui, il va arriver.
0: Mais avant ça, on écoute Salvia.

0: c'est Salvia avec Falling Star. Vous écoutez BX1, c'est Bruxelles Breakfast. Et il est l'heure de retrouver la chronique hebdo avec Christophe Durand.
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2: Bonjour Christophe.
3: Bonjour Fanny, bonjour.
0: Hello. Salut Christophe.
2: Événement incontournable ce week-end.
3: Mais
2: le
3: oui, comment,
2: mémorial Van Damme.
3: Effectivement, comment ne pas revenir sur le mémorial
2: Van
3: Damme.
2: Vendredi et samedi.
3: Un des plus grands événements, si pas le plus grand événement sportif organisé dans la capitale. Il y a les 20 km de Bruxelles, il y a le mémorial Van Damme, il y a aussi le tournoi de paddle. Mais donc le mémorial Van Damme, c'est un événement forcément très fort sur Bruxelles. C'était la 50e édition. C'est vendredi et samedi, une édition très réussie où 14 records du meeting ont été battus. Entre deux jours, donc c'était la première fois que c'était organisé le vendredi et le samedi soir. Il y a eu un record de Belgique et qui est tombé. Pauline Coucueil sur 400 mètres et qui a donc battu le record en 53 secondes et 20 centièmes au terme d'une course assez spectaculaire. Oui, ce fut le moment marquant de cette soirée pour la Belgique. Donc, super performance de la Belgian Cheetah qui était arrivée sur le podium à l'Euro de Birmingham. Le public, forcément, n'a pas été déçu. Pas déçu non plus par la performance de la Bruxelloise, Cocorico, Léa Bayekoula, qui a remporté le 400 mètres en chaise. Et puis le mémorial, Fanny, c'est toujours l'occasion d'apercevoir des stars. Carl Lewis était présent.
2: Il est resté quelques jours à Bruxelles.
3: Il est resté quelques jours à Bruxelles.
2: Il a commencé le jeudi à l'hôtel de ville, il est resté.
3: Vous l'avez aperçu dans les rues au cours d'une balade peut-être, mais oui, il était présent quelques jours chez nous. Carl Lewis, il était présent aussi vendredi au stade Roi Baudouin. Il a été intronisé au Hall of Fame du mémorial, tout comme d'ailleurs Sergei Bubka, la légende ukrainienne de la perche. La déception peut-être de ce mémorial Van Damme, pour parler
2: Duplantis.
3: Aussi des points un peu... Oui, c'est effectivement le forfait de dernière minute de Duplantis, le perchiste suédois. Et puis, il faut dire aussi ce qui est, les performances des athlètes belges, en dehors de ceux que j'ai cités, ont

0: C'était assez mitigé. À la hauteur, Nafitiam n'a pas pu aller plus haut qu'une barre à 1,84 m. Elle nous a déjà habitués à beaucoup mieux.
1: Mais elle avait l'air contente quand même.
0: Elle avait l'air contente parce qu'elle est de retour et on était content de la revoir.
2: Bah oui. En même temps, sa force, elle est plutôt ailleurs, hein, d'habitude, ses performances.
0: Oui, ben on l'a toujours attendu, cela dit, à la hauteur également. Donc on a été un petit peu déçu de la performance, mais content de la revoir en effet. Et puis la bruxelloise Delphine Encansa, 3 semaines après sa médaille de bronze à Birmingham, ben elle n'a pas pu faire mieux que la 9e place sur 100 mètres. Elle visait le record de Belgique de Kim Gevaert. Nous l'avons suivie tout au long de la journée de samedi pour ce Mémorial Van Damme. Elle allait tenter de battre ce record. Et c'est un reportage à voir ce soir dans l'émission Sport à 17h10. J'ajoute aussi que ce soir dans l'émission Sport en télévision, on parlera d'un autre gros événement sportif dans la capitale. Ce sera vendredi, samedi et dimanche, les Brussels Urban Sessions. C'est un événement qui est organisé pour la 5e fois dans la capitale. 30 000 spectateurs sont attendus au parc du Cinquantenaire pour faire la part belle au sport urbain. BMX freestyle, skateboard, parcours et le basket 3 contre 3.
2: Ouais,
0: on recevra d'ailleurs 2 invités pour nous en parler.
2: Au Cinquantenaire alors?
0: Oui, c'est vendredi, ça va être bien, samedi et dimanche.
1: Mm-hmm. Merci Christophe.
0: Merci à vous.
1: On vous retrouve d'une part dès lundi prochain avec nous sur BX1 dans Bruxelles Breakfast et puis ce soir
0: 17h10
1: avec Fabrice Grandfilet.
0: Au début et
1: dans
0: puis
1: bon,
0: un petit peu à la fin.
1: Merci Christophe. Très très bonne journée à vous.
2: Bonne journée.
1: Très bonne journée à vous aussi si vous écoutez BX1. Restez avec nous jusqu'à 9h. Et pour l'instant on va écouter Guilt et People.

0: Guilt, vous écoutez BX1, c'est Bruxelles Breakfast. On fait le point dès maintenant sur vos conditions de circulation à Bruxelles.
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0: Ed Osgar, Escape My Mind, c'est ça qui nous dit Ed Osgar. On fait un point rapide sur la météo. Vous avez vu qu'il fait assez beau. De larges éclaircies sont en train d'allumer Bruxelles. Ça fait du bien, ça fait du bien. On a eu un beau week-end aussi. Moi, j'ai bien profité. 27 degrés aujourd'hui au maximum. Il faut sortir. Il y a des beaux marchés partout. Le marché de Saint-Gilles, notamment, dans l'après-midi aujourd'hui. Et puis, ce soir, pour les fêtards. J'y serai, mais pas trop tard parce que je me lève tôt. Un point sur le trafic rapidement aussi. Alors, c'est rouge partout. Le ring, c'est l'enfer. Bruxelles, alors, du côté de Kortenberg, évidemment, Arlois. Et puis, la rue Béliard, c'est bouché. La petite ceinture à l'est, c'est bouché aussi. Entre le tunnel Trône et tunnel Madou, dans les deux sens, ça coince. Au nord, boulevard d'Anvers, ça coince aussi. Et puis, c'est autour de la place Saint-Clet. Ça, évidemment, vous le savez qu'il y a des travaux qui sont là installés pour un long moment. Et puis, vous avez aussi des embouteillages importants sur la chaussée de Gand à Molenbeek-Saint-Jean. On embrasse les Molenbeekois. Et j'espère que vous allez tous très bien. La chaussée de Ninove est très encombrée aussi. Voilà, écoutez.
1: Entre Montgomery aussi et ouais. Arlois. Vraiment, il y a beaucoup, beaucoup d'embouteillages là.
0: Ah oui, oui. Ouh là là.
1: C'est tout
0: rouge,
1: par là que rouge
0: je
1: foncé.
0: Ça va être un peu un problème. Bon, allez, on va écouter « Tu me manques » d'Anaïs. Et puis, on se retrouve pour la bonne nouvelle. Voilà. Si ça veut partir, mais ça ne part pas. Ce qu'on va faire, voilà, c'est qu'on va tout de suite accueillir Aline. Ça sera beaucoup plus simple, n'est-ce pas? Comment ça va, Aline, aujourd'hui?
2: Mais ça va bien, et vous, comment ça se passe?
1: On va très bien.
0: Bah, écoutez, ça va super. C'est une bonne journée ensoleillée. On est ravis d'accueillir Boucan à 9h tout à l'heure. On va parler de quoi ça s'agit aujourd'hui, Aline?
2: On va parler rock ce matin avec le groupe Behind the Pines qui arrive tout doucement en concert. C'est du côté de Woluwe Saint-Pierre. Mais donc, il faudra être au rendez-vous. C'est à 9h30, évidemment.
1: On y sera.
0: Oui,
1: j'espère.
0: Oui.
1: Moi, je serai là, en tout cas.
0: Oui, moi, je vais être là aussi, sûrement. Ça, à n'en pas douter. Vous êtes avec nous pour écouter la bonne nouvelle. De Fanny.
2: Mais oui, j'attends impatiemment.
0: Oh, je suis content parce que c'est maintenant.
2: Qui est sur Twitch?
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2: Qui est sur Twitch?
0: Twitch? Non.
1: Non.
0: Non.
1: Personne?
0: Twitch. Ah si, j'ai un compte, mais je n'y vais jamais.
1: D'accord.
0: Oui.
1: Eh bien, c'est la bonne nouvelle du jour, c'est que le Z-Event a récolté 32 millions d'euros, plus même pratiquement 33 millions d'euros pour sa 10e et dernière édition. C'est malheureusement la dernière. Elle s'est achevée cette nuit à Montpellier après plus de 50 heures de marathon caritatif en direct sur Internet, donc sur Twitch. C'est l'événement qui a enregistré plus de 2,7 millions de dons et un pic de près de 1,4 million de spectateurs simultanés. C'est un truc de fou. Ça dure depuis 10 ans. Chaque année, c'est encore plus énorme. Mmh. Petite déception, puisque c'est la dernière année. En effet, le créateur, il évoque quand même la pression accumulée au fil des éditions. Il a envie de retrouver aussi une petite paix intérieure, parce que c'est vrai qu'il y a pas mal de pression. Au départ, c'était essentiellement une association, et au fil des ans, différentes associations se sont ajoutées. Il dit, l'organisateur, ne soyez pas triste que ça s'arrête. Soyez plutôt heureux que ce soit arrivé, parce que c'est vrai que en 10 ans, ça fait beaucoup de choses. L'événement a récolté près du double des 16,66 millions d'euros de 2025. Plus de la moitié des 2,7 millions de dons effectués étaient d'un euro. Donc c'est vraiment un euro par un euro. Donc j'imagine, et c'est vraiment le petit caillou plus le petit caillou qui fait la montagne. Et le don moyen s'est établi à 8,50 euros environ. Donc c'est vraiment merveilleux.

0: merveilleux pour les organisateurs, dont Alexandre Dachary. Les mots peinent à décrire le soutien des viewers au fil des 10 éditions, dit-il. C'est colossal ce qu'ils ont fait. Et il s'est également dit fier du travail de toutes ses équipes, forcément. Plusieurs créateurs belges ont participé à cette dernière édition, parmi lesquels Chloé Bouls, M4 Gaming, Manonolita, moi je ne connais pas, je suis désolée, et Mille Crapouille. Chloé Bouls, qui participait pour la première fois aux events, avait rejoint 9 autres créateurs dans une villa à Montpellier. Ils ont diffusé leur contenu à distance du site principal. Donc le principe, c'est vraiment des streamers, quoi, qui sont là tout le temps en train de, pendant ce marathon, des heures et des heures. Je crois que c'est plus de 4 jours. Ils poussent vraiment jusqu'au bout leur création. Il y a eu aussi pas mal de personnalités, des maillots signés de Zinedine Zidane, Lionel Messi, un scénario du film Inception, signé par le réalisateur Christopher Nolan. Beaucoup de choses donc. Et les fonds seront redistribués par la Fondation de France à 22 associations déjà soutenues par le Z-Event, parmi lesquelles la Ligue contre le cancer ou encore Action contre la faim, Amnesty International. Et donc le Z-Event a été créé en 2016, donc vous l'aurez compris, il y a 10 ans, et aura récolté sur les 10 éditions 90 millions d'euros. Bravo à eux.
1: Et en effet,
2: c'est beaucoup, pas mal. Beaucoup d'argent. Fanny, on vous retrouve à 10h
0: pour le flash.
2: Moi, je vous dis au revoir pour aujourd'hui. On se retrouve.
0: Tu reviens demain.
2: Promis. C'est promis. Je reviens demain à 7h. Fanny, on sera là avec Bruxelles Breakfast. Mais bien, pour l'instant, je laisse la parole à Aline qui va nous annoncer le sommaire de son émission. Très bonne journée à tous.
1: Ah bah je fais le BX1.
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1: Allez, on est le lundi 7 septembre, soyez les bienvenus dans Boucan. On est en direct jusqu'à midi en radio, web radio et aussi en télévision. Mais d'abord, il est temps pour nous de s'informer, ça se passe avec Brian Momard.
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1: Bonjour Brian.
4: Bonjour Aline, rebonjour à toutes et à tous. La commune de Kuckelberg dépose un recours en annulation contre le réaménagement de l'avenue Broustin. Un permis est délivré pour des travaux à Jette et Gansoren. Le dossier avait fait l'objet de tensions entre certains riverains. Pour la bourgmestre de Kuckelberg, Olivia Ptito, sa commune qui est pourtant voisine n'a pas été suffisamment entendue. Alors que les travaux auront une incidence sur son territoire, elle était au micro de Michel Gaillard ce matin.
5: Nos habitants sont par définition impactés par l'ensemble des travaux qui sont envisagés sur cette avenue. Et depuis vraiment le début, donc sous la précédente législature déjà, avec mon prédécesseur, mais aussi depuis cette nouvelle législature, on a émis 2 avis négatifs au niveau du collège de Kuckelberg, avis qui n'ont pas du tout été entendus, alors qu'ils étaient vraiment basés à chaque fois sur des enquêtes auprès des citoyens et qui avaient vraiment des résultats hyper négatifs. Ça fait maintenant des années qu'on a des blocs de béton qui sont là et qui ne bougent pas, et qui n'ont toujours pas bougé d'ailleurs depuis le mois de mai.
4: À Wemel, les panneaux autoroutiers uniquement en néerlandais sur le ring sont jugés illégaux. La commission permanente de contrôle linguistique estime que la signalisation devrait être bilingue. Les panneaux dépendent de la région flamande qui défend pourtant leur unilinguisme. L'avis pourrait faire jurisprudence dans les autres communes à faciliter autour de Bruxelles. Et puis à Forêt maintenant, le bilan de la zone de rencontre de la chaussée de Nerstal devra encore attendre. La commune estime que le dispositif n'est pas suffisamment complet pour lancer les comptages de circulation. Le revêtement définitif et le marquage doivent encore être réalisés, tout comme la dernière phase du plan de circulation. Des premiers indicateurs sont toutefois positifs. La vitesse commerciale du tram 82 aurait augmenté de plus de 10% et sa régularité se serait améliorée. Le PS demande de renforcer les moyens des douaniers. Une sortie qui fait suite à l'interpellation d'un homme armé d'une Kalachnikov à la gare du Midi, c'était jeudi passé. Le député fédéral Ridwan Chahid veut surtout que la douane soit officiellement reconnue comme un service de sécurité à part entière. Selon lui, les douaniers sont régulièrement en première ligne dans les aéroports et à la gare du Midi, notamment face au narcotrafic et au trafic d'armes. Il estime qu'on leur demande d'assurer des missions de sécurité sans leur donner le statut, la protection et les moyens qui vont avec. La clinique Saint-Jean accélère le diagnostic des cancers de la peau. Depuis juin, elle propose des consultations au OneSpot pour examiner une lésion suspecte en 10 minutes avec un rendez-vous possible.

0: possible dans les 2 semaines sur recommandation médicale. Une initiative qui vise à éviter les longs délais chez les dermatologues. À Saint-Jean, le nombre de patients traités pour un mélanome est passé d'une trentaine en 2020 à environ 120 en 2025. Ils étaient plus de 70 000 ce week-end sur la Grand Place pour le week-end de la bière belge. De nombreux visiteurs qui ont pu découvrir plus de 500 bières proposées par une cinquantaine de brasseurs. La fréquentation était en hausse de 3% par rapport à l'an dernier. L'événement se poursuit cette semaine avec la Belgian Beer Week qui mettra notamment le secteur horeca à l'honneur. Et c'était sûrement l'un des sujets de discussion. L'avertissement, l'alcool nuit à la santé, pourrait bien figurer dans chaque publicité sur l'alcool. Ce nouveau slogan, très proche de l'ancien, l'abus d'alcool nuit à la santé, ne passe pas du côté des brasseurs qui trouvent ce changement stigmatisant. Du côté des experts de la santé, c'est une bonne chose, comme nous l'explique Camille Mourenaut, alcoolologue bruxelloise au micro de Valentine Rolus.
1: Pour moi, je pense que c'est un devoir de santé publique. Les gens ont le droit de savoir ce qu'ils consomment. Et ils ont le droit de savoir justement les dangers liés à la consommation d'alcool. Et dans un pays justement où l'alcool est célébré et fait partie, on va dire, de toutes les fêtes, je trouve que c'est d'autant plus important que les gens sachent que l'alcool, déjà même un verre, nuit à la santé. Pour vous donner quelques chiffres justement au niveau des femmes, deux verres d'alcool par jour augmentent déjà le risque d'occurrence du cancer du sein de 5 à 10%. Et c'est dose dépendant, ce qui veut dire que c'est proportionnel. Plus on consomme, plus le risque augmente.
0: Si vous traînez du côté de la gare du Midi, vous les avez peut-être aperçus, 2 camionnettes qui sillonnent Bruxelles pour permettre aux personnes sans-abri et dans le besoin de laver gratuitement leurs vêtements. Cette laverie mobile de l'SBL Bulle fêtera ses 10 ans dans quelques jours. Une douche mobile, de la nourriture et des boissons sont également proposées, avec même des bénévoles qui jouent les coiffeurs. La demande est importante. À chaque permanence, les machines tournent sans interruption, au point que l'SBL doit parfois refuser du monde. Pierre Mayenne a tendu son micro à Hugues de Matelin, responsable permanent de Bulle.
2: On apporte de l'hygiène aux personnes sans chez soi, et aussi, enfin, on est là tous les vendredis pour faire des machines à laver, pour donner aux gens la possibilité de se laver aussi, et juste aussi de pouvoir voir les gens, leur permettre de passer un moment, un après-midi sympa et en sécurité avec nous.
3: Merci Brian, on te retrouve tout à l'heure pour la suite des infos. Et si le jingle veut bien partir, je ne sais pas. Ah.
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3: Et dans Boucan ce matin pour notre rendez-vous culturel à 9h30, on va parler rock avec le groupe Behind the Pines qui est bientôt en concert, c'est à Jolibois. Ce sera le 28 septembre à 10h30. C'est Sarah Roulet qui fera son entrée dans ce studio pour Bruxelles Causerie. Ça veut dire que une fois par mois, un lundi par mois, elle viendra dans le studio pour nous permettre de comprendre la ville à travers une œuvre, un projet fort, une personnalité. On saura tout donc à 10h30. À 11h, juste après les infos, c'est Qui a tué Jeanneke, le podcast qu'on écoute donc cette semaine et qu'on écoutait déjà la semaine dernière. Plongeons en 1906 dans un crime abject sur une petite fille de 8 ans. Ça se passait à la rue des Hirondelles. C'est un podcast très très fort qui est donc le podcast de Laura Dispourio. Je le rappelle, c'est un peu le but de Boucan. On met en avant les créations des artistes de la Fédération Wallonie-Bruxelles. Et je rappelle évidemment que l'info reste avec nous à 10h, 11h et puis à midi. Merci d'être avec nous ce matin. On va enfin entamer cette belle programmation. Vous écoutez Boucan.

Dane avec Half Moon à l'instant. Chris qui est revenu quand même avec un 9e album hein, qui s'appelle justement Chris Dane. Il est donc l'un des membres fondateurs de Ginzu, membre aussi de Deus à la base.

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1: Et ce matin, il fait déjà 19 degrés sur Bruxelles. Il va faire jusqu'à 26-27 degrés. Pas mal d'éclaircies. Ça va s'intensifier dans le courant de l'après-midi. Donc si vous avez prévu de faire quelque chose cette semaine,

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1: Merci d'être à l'écoute de Boucan. Ça y est, il est 9h30, temps pour nous de parler culture dans cette émission. Et justement, le moment culturel aujourd'hui, eh bien, on va parler musique. Je suis avec Johnny. Bonjour Johnny.
2: Bonjour, tu merci vas bien. De me recevoir, très bien.
1: Ouais, mais moi je suis très contente que tu sois avec moi ce matin.
2: Tout juste en plus.
1: Ouais, c'est vrai, ça c'était presque du secret. Hein. Ouais. Tu es donc avec moi ce matin parce que tu fais partie du groupe Behind the Pines.
2: C'est ça.
1: Et il y a un concert qui arrive tout bientôt, c'est déjà le 18 septembre.
2: Oui, au Centre Jolibois, du coup ici à Bruxelles, donc c'est vraiment cool parce qu'on n'a pas souvent l'occasion de jouer chez nous.
1: Ouais.
2: Ouais. Donc,
1: ça fait plaisir.
2: Ce sera ouais, une belle occasion.
1: Le 18 septembre, c'est du côté de Woluwe-Saint-Pierre. Alors peut-être que Behind the Pines, il y en a qui ne connaissent pas. Je te propose qu'on mette un petit extrait comme ça. On peut permettre à celles et ceux qui nous écoutent de comprendre où est-ce qu'ils mettent les pieds.
2: Ouais. Hein. Voilà. Bonne idée.

0: 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Bon, pas mal impatient, j'imagine, avec ce concert qui va arriver. Ici, c'est le titre Only Be a Fire. On entend un petit extrait, hein. Petite présence sur le tout dernier album, premier album qui est sorti.
1: C'est ça. Ouais, on a pris du temps, en fait. Je crois qu'on a mis 8 ans pour sortir notre album. On l'a promis plusieurs fois, hein, pendant 8 ans.
0: Mais il y a eu d'autres choses qui sont sorties, hein.
1: Ouais, bien sûr. on a essayé de contenir le flux. On a sorti des singles, on a sorti.
0: Ouais, des EP.
1: 3 EP, en fait, ouais. En fait, quand on a démarré le projet, on est direct venu avec un EP pour avoir genre une carte de visite, mm-hmm. qu'on avait pas mal travaillé en amont. Et du coup, peu après, on a sorti un deuxième EP. On avait les costumes roses, pour ceux qui remettent ça.
0: Oui, tout à fait.
1: Et c'est là que ça avait pas mal marché à ce moment-là. Et puis on a fait un EP live aussi.
0: Oui, en 2022, ça.
1: Ouais, c'est ça, pour post-Covid.
0: Et quoi, pour donner un peu l'aperçu de ce que vous faites en live, de ce que c'est que d'être présent à un de vos concerts?
1: Ouais, c'est ça, mm-hmm. Parce que la musique, ouais, est un peu plus puissante, on va dire, en live, et puis c'était chouette, on l'avait pas encore fait. Et on peut se permettre un peu plus de choses que sur les CD.
0: Ouais. C'est vrai que si on revient au tout début, ça a été très très vite, hein, parce que le groupe a commencé en 2017 et c'est en 2018 qu'il y a déjà eu ce tout premier EP qui est sorti. J'imagine que c'est une grande fierté, ce premier bébé qui est dévoilé là.
1: Ouais, c'est ça. Surtout que Andrea et moi, on travaillait déjà ensemble depuis un petit moment. Mm-hmm. Et du coup, on avait bien préparé tout ça. Et ce qui est aussi génial pour nous, c'est que

0: En fait, à chaque fois, on a gravi des steps. On n'a pas stagné dès le début. On s'est pas démotivé. On a fait plein tous les tremplins qu'on a pu. On en a gagné pas mal. Donc ça a permis au groupe un peu de faire son petit chemin, d'avancer.
1: Ouais.
0: Et donc c'était motivant.
1: Tu dis qu'avec Andrea, vous bossez dessus depuis déjà un moment. Comment est-ce que ça a commencé justement cette aventure entre vous ?
0: Au basket.
1: Au basket. Comment est-ce qu'on allie le basket et la musique ?
0: À la base, on jouait qu'au basket. Puis lui, il savait que moi, je faisais déjà de la musique depuis longtemps. Il m'a dit, tu sais, je chante et tout. Bon, au début, j'ai pas trop cru parce qu'en gros, il chantait dans sa douche ou en cachette. Et alors, il m'a passé une clé USB. Et effectivement, il avait cette voix déjà. Donc,
1: ouais, il est passé de chanteur de douche à chanteur du groupe.
0: Ouais.
1: Mais toi, je l'ai pas encore dit. Hein, mais donc, t'es à la batterie et au percu. Et donc, Andrea, il est au chant et à la guitare. Donc, vous connaissiez du basket. Mais et toi, alors, du coup, la batterie, tu faisais ça dans ta cave de ton côté ou...
0: En fait, mon père est ingénieur du son. Il était batteur aussi d'il y a quelques années.
1: D'accord, je vois.
0: Ouais. Et du coup, j'ai toujours eu ça sous la main et tout. Donc, on va dire, j'ai commencé à jouer plus sérieusement vers mes 15-16 ans. Et voilà, on va dire, ça fait 25 ans.
1: Est-ce que tu pouvais t'imaginer à un moment avoir vraiment un groupe, pouvoir faire des concerts et avoir cette énergie que vous avez sur scène ?
0: Ouais, c'était le rêve. Hein.
1: Ouais.
0: Depuis qu'on était ados, c'était un peu le rêve, c'était de fonder un groupe, c'était d'avoir un premier passage radio. Rien que ça, on s'imaginait, je sais pas, à conduire, puis en un instant, t'as une de nos chansons qui passe.
1: Ouais. Et comment on se sent à ce moment-là d'ailleurs ?
0: Les premières fois, c'est incroyable.
1: Ouais.
0: Après, on est blasé. Non.
1: J'espère pas quand
0: non,
1: même.
0: Non, du tout. Et effectivement, faire des concerts. Moi, j'avais comme ça quelques concerts. Je me disais, il fallait que je le fasse sur la liste, quoi. Comme on avait fait le BSF.
1: Ouais.
0: Je crois qu'il n'existe plus celui-là.
1: Non, malheureusement.
0: Et donc, moi, j'habite près du Parc Royal et il se faisait justement à côté du Palais Royal.
1: Mm-hmm.
0: Et puis, on l'a fait en 2019, je crois. Mm-hmm. Juste avant Covid. Ouais. Et ouais, ça c'était génial, quoi. La scène était énorme et tout.
1: Ouais, j'imagine.
0: Puis on en a fait d'autres terribles aussi.
1: Mmh. T'as un souvenir qui t'a marqué, justement, sur scène, particulièrement ?
0: Celui-là, c'était vraiment un de mes targets, je vais dire.
1: Ouais.
0: Puis tout récemment, on a fait le festival un concurrent.
1: Bah on peut le dire.
0: On a fait le Festival Classique 21 qui était quand même énorme parce que c'était une grosse salle avec d'autres super artistes. Et ça aussi, il était sur la liste.
1: Ça doit aussi être une certaine fierté, je vais y arriver. Classique 21, c'est quand même très ciblé rock. Hein, donc comment est-ce qu'on se fait sa petite place justement dans ce genre d'univers ? Ça doit être quelque chose, quoi.
0: Oui, c'est ça. Eux, ils nous ont toujours soutenus en fait, depuis le début. Et on a toujours eu de bons rapports et on a continué à essayer de produire la musique de qualité, entre guillemets.
1: Ouais.
0: D'abord qui nous plaise et qu'on a toujours essayé de faire du mieux qu'on a pu. Et puis on a aussi gravi les échelons dans la production, dans le mix, etc. Donc en gros, ça nous a coûté de plus en plus cher, quoi.
1: Ouais, j'imagine.
0: Aussi.
1: Oui. Puis je pense que le Covid vous a aussi un petit peu impacté, hein, d'une certaine façon, parce que le début a été très très vite et puis ça s'est un petit peu ralenti.
0: Ouais, après, tout a changé en fait, hein, depuis ça. Même la façon, les lives, etc. Tout est devenu beaucoup plus compliqué, j'ai l'impression.
1: Ouais.
0: Ouais, on n'est pas revenu au monde d'avant, j'ai envie de dire, mais on s'adapte. Hein.
1: Ouais. Et est-ce que vous, en tant que musicien, vous avez senti une évolution dans votre projet, peut-être une prise de confiance ou une direction un peu plus assumée, peut-être ?
0: Ouais, ça, c'est surtout niveau production et tout ça, où on a essayé à chaque fois de gravir les échelons. Maintenant, on partait pas de nulle part, vu qu'on a toujours eu notre ingé avec nous et...
1: Ouais.
0: Et déjà pour notre premier EP, on a fait ça dans des super conditions, mais voilà.
1: C'est important l'équipe, hein.
0: À ce niveau-là, oui, parce que vu qu'on est des groupes qui s'autoproduisent, avoir des gens pour aider autour à former une équipe, c'est hyper important. Ouais. Mm-hmm. C'est déjà assez dur, même comme ça, en comité restreint.
1: Oui, j'imagine. Mmh. Alors justement, vous êtes quatre. Est-ce que c'est facile de trouver sa vitesse de,

0: choisir au niveau du travail? Est-ce que chacun a sa place? Est-ce qu'il vous a fallu de est-ce qu'il y a eu besoin de réajustement à certains moments?
1: Oui, oui, certainement. Hein. vu qu'on est ensemble depuis ici avec cette formule-là, on est ensemble depuis 6 ans quand même déjà, depuis 2020. Donc, il a fallu qu'on s'adapte, qu'on trouve comment travailler ensemble, parce qu'au départ, on avait sorti, on faisait les morceaux un peu chacun chez soi et on s'envoyait.
0: Ah, et puis une mise en commun.
1: Ouais, cette fameuse période, quoi. Ouais. Et, depuis, ouais, on a trouvé notre croisière, notre rythme.
0: C'est quoi les secrets de création que tu veux bien partager?
1: En gros, on a toujours fonctionné de deux manières. Donc, soit Andrea a des ébauches, des compos guitare-voix assez brutes qu'il apporte. Et alors, on essaye de se caler autour, de former quelque chose ensemble. Et ça marche plutôt bien comme ça. Mmh. Ou alors, quand on répète, souvent on jam.
0: Et c'est cool, ça.
1: Ouais, et il y a des choses qui sortent, en fait. Mmh. Donc,
0: musicalement, alors, c'est après qu'on vient mettre des paroles dessus, je suppose?
1: À ce moment-là, oui. À ce moment-là, quand on travaille cette manière, parce qu'on enregistre tous nos répètes, au cas où qu'il y ait une pépite qui sort.
0: Ouais, bien sûr.
1: Et donc, dans ce cas-là, oui, on forme, on va dire, un morceau. Parce qu'après, on redécoupe, on fait une petite popote.
0: Ouais.
1: Et du coup, Andrea va après chercher à faire un texte là-dessus. Il y a vraiment les deux manières. Donc, voilà.
0: Ça arrive que l'un de vous ait une thématique dont il a envie de parler et du coup propose au groupe. Et alors, on essaie de trouver comment la mettre en musique, comment mettre les mots dessus.
1: Alors là, je dirais que ça va plutôt être la première option, où Andrea va partir de son texte et de sa guitare.
0: Son guitare-voix, en tout cas.
1: Ouais, c'est ça. Et alors, lui, il va travailler ça comme il l'a dans sa tête. Et puis, on va essayer de poser les instrus là-dessus.
0: Mm-hmm. On est revenu un petit peu sur les débuts du groupe. On va peut-être un peu s'attarder en deuxième partie sur justement le dernier album qui est sorti, qui s'appelle Raw. Je te propose, Johnny, de faire une petite pause musicale, si tu es d'accord avec moi. On va écouter Demon Eyes en entier. Et puis, on se retrouve et on continue évidemment à parler du projet.

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1: On est de retour en studio ici avec Johnny, membre donc de Behind the Pines. Vous êtes quatre, hein, sur scène.
2: C'est ça, ouais.
1: J'ai pas posé la question, Johnny, mais est-ce qu'il y a un truc de magique qui se passe quand vous êtes sur scène? C'est très orienté comme question, si jamais c'était pas clair.
2: Mais je crois, oui, qu'il y a quand même un truc qui se passe. Il y a l'adrénaline, il y a le fait d'être là, de performer, d'essayer de vivre ce moment. À mon avis, comme chaque artiste peut un peu le ressentir.
1: Mm-hmm. Mais je pense que le côté rock aussi amène un truc d'énergie particulier. Il y a de l'ordre de se défouler aussi.
2: Ouais, certainement. Ouais. Ça, c'est pour ça qu'on fait cette musique. C'est parce qu'on aime ça, que ça nous fait vibrer. Donc, effectivement, sur scène, c'est pas comme le CD, quoi. Puis on a toujours essayé aussi de différencier, d'apporter d'autres passages, d'autres intros, etc. Sinon, ouais. Il n'y a pas vraiment
1: de
2: surprise aussi.
1: Il y a une place pour les solos?
2: Ouais, parce que Georges, il adore ça. Hein. Il fait des trucs, mais sa guitare derrière sa tête.
1: Mm-hmm. Ah ouais, carrément?
2: Des jongleries.
1: J'adore, c'est un vrai show du coup.
2: On essaie.
1: Bon, ben rendez-vous le 18 septembre du coup, du côté de Jolibois pour découvrir tout ça.
2: Ouais, cracheur de feu. On est occupé d'y réfléchir.
1: On a écouté ici deux morceaux, enfin Demonize, qui est donc le morceau qu'on a entendu en entier, Only Be a Fire, un petit extrait, ce sont deux titres qui sont présents sur le dernier album, le premier album même, qui s'appelle Row.
2: C'est ça.
1: Sorti donc fin 2025, il y a 11 titres sur ce morceau. J'aimerais bien revenir sur Only Be a Fire, qui est donc introduit un petit peu cette interview qu'on a ici ensemble. Il y a eu un clip qui est sorti.
2: Exactement.
1: Dis-nous tout.
2: En fait, Only Be, donc c'est un single qu'on a sorti il y a 2 ans, si plus ou moins, je pense, 2 ou 3 ans. Mm-hmm. Et on s'est dit, il a pas eu la vie qu'il méritait en fait. Il est passé un peu au milieu de quelque chose.
1: Tu sais dire pourquoi?
2: Je sais pas. Le manque de chance, la vie, pas la bonne oreille qu'il a écouté. Je ne sais pas. Enfin bon, voilà. En tout cas, on n'a pas perdu foi en ce morceau parce que c'est un de nos meilleurs en live en plus. Mm-hmm. Et
1: il a quelque chose de puissant, ce titre. Hein.
2: Ouais, mais voilà, il y a un chouette refrain. Il est très rock. Hein. En même temps, un peu pop, mais bon. Du coup, on a effectivement sorti un clip et on s'est senti inspiré pour le faire. On a utilisé tous nos amis, on s'est mis en scène. En fait, on a essayé de faire une sorte de Belgium Got Talent ou X Factor avec un jury et en mettant en scène un peu tout le monde artistique, que ce soit pas que la musique. Il y avait une danseuse. Mm-hmm. On avait un Elvis.
1: On est dans la performance en tout
2: cas.
1: Ouais,
2: c'est ça, un dompteur pour chien. Moi j'ai fait le rôle de ma vie en Karate Kid, casser des briques.
1: Excellent.
2: Des vraies briques, je vous jure.
1: Il faut aller voir ce clip en tout cas. Ça représente quoi du coup? C'est quoi l'image de tout ça?
2: De ce clip?
1: Ouais.
2: C'était un peu autodérision de toute manière, mais c'était vraiment pour mettre en scène un peu ce qu'on ressentait donc sur ce titre. Enfin, tout s'est vraiment bien déroulé, c'était vraiment chouette et c'est pour ça qu'on a remis cette chanson sur l'album parce qu'on voulait lui redonner une deuxième chance. Donc voilà, allez voir ce clip quoi.
1: Mais oui, tout à fait. Ouais. Cet album qui s'appelle Row. Ouais. Bro, c'est quoi? C'est brut? C'est
2: exactement. En fait, un des titres phares de l'album s'appelle War. Mm-hmm. Et donc, moi, j'étais là, je réfléchissais. C'est quand même pas génial pour un titre d'album. En plus, je crois que ça avait été déjà fait par U2. Mm. Mais

0: Tandis qu'à l'envers, bah, c'était raw, et donc brut, et ça représentait tout à fait la musique, comment nous on l'aborde, comment on la crée.
1: Bah oui, c'est ce que tu disais tout à l'heure en fait, ce
0: Ouais.
1: côté un peu brut où André arrive avec son guitare
0: Exactement.
1: voix.
0: Et surtout que notre premier single, en fait, s'appelait Mirror.
1: Oui.
0: Et la pochette, déjà, c'était un effet des trucs inversés. On a pas mal utilisé ce genre de graphisme et tout depuis le début. Et donc, bah, ça prenait encore plus de sens de faire voir à l'envers et qu'il faisait raw.
1: Oui, tout à fait. En fait,
0: Voilà.
1: tu le racontes et ça.
0: Ça porte un nom en français, j'ai oublié le terme
1: Moi aussi, je vais pas me lancer
0: exact.
1: dedans.
0: Ouais, c'est très précis. Il y a quelques mots comme ça que tu peux retourner.
1: Oui, tout à fait.
0: Été, ça marche.
1: On l'a dit, hein, c'est donc du rock, de la musique qui défoule. C'est la musique que vous aimez jouer, que vous aimez écouter. Et puis il y a des morceaux qui sont un peu plus calmes. Je pense par exemple à Sketch in Time.
0: C'est ça. Celui-là, il est une histoire particulière aussi. Donc, il a été composé bah, d'une troisième manière, en fait.
1: Ok, ben voilà.
0: Voilà. Donc, suite à une soirée arrosée, je me suis coupé un doigt. Je vais essayer de la faire courte.
1: Oh, je peux rire ou du coup il faut pas encore
0: Oui, non, mais c'est une vraie histoire. Donc, je me suis sectionné un tendon. Donc, ça a mis un peu de temps. Et pendant 2 mois, j'ai continué à jouer de la batterie, mais d'une main. Et j'ai fait le rythme qui est à l'intro. J'avais créé ça à l'époque. Et j'avais mis ça de côté. Hein, c'était pour mes petits trucs de batterie perso. Mais par la suite, André a dit, ah, c'est chouette et tout. Moi, je vais faire un truc là-dessus. Et donc, bah, pour le coup, le morceau a démarré de la batterie.
1: C'est
0: Et
1: chouette aussi. C'est
0: par
1: pour
0: la
1: ça
0: suite.
1: qu'il a une ambiance différente en fait.
0: Ouais, c'est ça. Ouais. Il a un peu Led Zepp comme ça après quand ça part. Et puis j'ai récupéré mon doigt et j'ai dû apprendre à rejouer ce morceau à deux mains. C'était
1: C'était.
0: bizarre. C'est pas le même mécanisme.
1: Non, j'imagine.
0: Mais j'adore ce titre justement parce qu'il a une histoire un peu spéciale comme ça.
1: Ça amène de la couleur aussi supplémentaire à ce projet. Et justement, il y a un autre titre qui pour moi a une couleur aussi bien particulière, c'est le Rise and Fall. Est-ce que
0: Ouais.
1: tu veux bien qu'on écoute un petit extrait?
0: Ah ben avec plaisir.

0: Moi, ce morceau, je le vois très bien en générique d'une série américaine. Il y a quelque chose de très nostalgique pour moi dedans. Je sais pas si tu vois ce
1: que je parle. Si tu sais comment ça marche, tu me dis.
0: Pour que ce soit utilisé.
1: Voilà, éditeur, éditeuse, écoutez-nous.
0: Ouais, si vous nous écoutez. C'est un appel, en tout cas.
1: Ouais.
0: Il y a un côté très old school, en fait, dans ce morceau, non?
1: Ouais, c'est assez, on va dire, plus... Ouais, c'est rock un peu 80s,
0: ouais, c'est
1: à
0: ça.
1: L'ancienne. Ben voilà, on n'a pas cherché à coller vraiment à une éthique, à un code. Donc ce morceau, il est venu comme ça. Et
0: c'est quoi Rise and Fall? C'est quoi? C'est le cycle de la vie? C'est...
1: Alors là, il va falloir que je reprenne mon pense-bête parce que je ne sais plus qu'est-ce qu'il a voulu dire, Andrea.
0: Bon, mais Andrea n'est pas avec nous, malheureusement.
1: Je pense qu'en gros, oui, ça parle des échecs et
0: des moments
1: des up and down dans la vie et l'important, c'est de continuer, quoi.
0: Tout à fait. Il y a un titre aussi qui, le morceau qui clôture du coup le projet, qui s'appelle Shoot Myself, qui est un titre assez fort.
1: Même assez dark, quoi.
0: Ouais, même le nom du morceau est très très fort. Et puis musicalement, on entend vraiment une différence. Il est très très sombre, ce morceau.
1: C'est ça. Moi, c'est un morceau quand même que j'adore aussi parce que, effectivement, il sort un peu, mais l'ambiance, je la trouve super pour aussi être dans un film.
0: Ouais, tout à fait.
1: Et voilà. Donc. À mon avis, Andrea était dans un down
0: quand
1: il a écrit ça.
0: C'est pour ça qu'il y a vraiment beaucoup, beaucoup de couleurs, je trouve, dans votre projet. Il y a plusieurs facettes de vous. On peut peut-être le voir comme ça.
1: Ouais. Après, il y a des morceaux qui ont quelques années, qu'on a mis du temps à refaçonner, à en être enfin content et les mettre sur l'album. D'ailleurs, l'album, on a enregistré plus de titres que ça. Mm-hmm. Alors, on n'a pas pu tout mettre, mais on a fait une

0: Élection.
1: Il y en a 11 des titres. Il y en avait beaucoup qui, il y en a beaucoup qui sont restés sur le côté.
0: Je pense
1: sur
0: qu'on
1: la
0: en avait enregistré 15.
1: Oui, ça va.
0: Donc ça va. On a quelque chose dans le tiroir pour sortir plus tard.
1: Il y a des choses qui vont arriver. Il y a des singles qui vont bientôt sortir.
0: Oui, mais je pense pas ceux-là justement, mais parce qu'on est sur des nouveautés qui nous parlent beaucoup. Donc on va essayer prochainement ici pour 2028 de revenir avec des nouveaux singles et continuer la route, quoi.
1: Mmh. Et il y a une autre date que le 18 septembre a annoncé.
0: Alors, on joue à Chénet.
1: Et voilà. Et
0: on joue à Chénet début octobre. Il me semble que c'est le 2.
1: Bah, Allez, j'irai vérifier ces informations.
0: Ouais, un festival, ça va être chouette aussi.
1: En tout cas, pour ce qui est des Bruxellois et des Bruxelloises qui nous écoutent, ça se passe donc à Woluwe Saint-Pierre. C'est le 18 septembre. C'est donc à Jolibois.
0: Ouais.
1: C'est un concert qui s'annonce avec une première partie qui s'appelle Jacques Janvier. J'adore.
0: Oui,
1: est-ce que
0: tu
1: as un petit mot à dire sur cette première partie? Je ne sais pas si vous les connaissez, si c'est le lieu qui a fait la sélection.
0: On ne se connaît pas encore.
1: Pas encore.
0: Mais on a hâte.
1: Oui, j'imagine. C'est toujours chouette, hein, je suppose, de pouvoir rencontrer d'autres artistes.
0: Bah oui, nous on a fait pas mal de faire des premières parties à gauche, à droite. Et c'est pas une chance, mais c'est un petit tremplin aussi pour pouvoir justement jouer dans des salles un peu plus grosses. Et donc, c'est vraiment cool.
1: Ici, c'est sur de l'électro-rock en français. C'est 6 amis qui seront donc sur la scène. Et puis, ce sera à vous 4 de reprendre la place et de mettre le feu, j'ai envie de dire. Hein.
0: Voilà.
1: Merci, Johnny, d'être venu dans ce studio.
0: Ben, merci beaucoup pour l'invite.
1: Eh bien, que ça se passe bien. On va se quitter sur du Ginzou. Ben, comme ça, on reste dans la même vibe avec Snow White. Et puis, on se dit à bientôt.
0: À bientôt.
1: Merci.

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1: Il est tout juste 10h dans Boucan et tout de suite on s'informe avec Fanny Rocher.
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1: Rebonjour Fanny.
2: Rebonjour Aline, bonjour à toutes et à tous. Avant tout, cette information service, il peut subsister quelques retards. Malgré la reprise du trafic sur le rail vers 8h ce matin entre Scarbeck et Diguem, les quatre voies entre ces deux communes sur la ligne Bruxelles-Louvain n'étaient plus fonctionnelles à cause d'une intervention des services de secours en gare de Haren Sud. Le chef de file du PS à Bruxelles, Ahmed Laouech, a réagi ce matin sur Bell RTL. Par rapport à la menace brandie par le MR de bloquer une importante tranche de financement de la SLRB. Ahmed Laouech a rappelé que l'accord de gouvernement signé tant par le MR que le PS prévoit une recapitalisation de la société du logement de la région bruxelloise. Selon lui, bloquer la première tranche de 131 millions d'euros sur un refinancement total de 400 millions sur 4 ans, comme l'a annoncé le MR jeudi dernier, aurait pour seule conséquence que certains entrepreneurs voient leurs factures impayées. Selon le ministre bruxellois des pouvoirs locaux, cette menace des libéraux n'est qu'un contre-feu lancé en période de sondage visant à faire oublier les 10 milliards que l'Arizona doit trouver. Les prisons sont touchées par une grève cette semaine. L'action a débuté hier à 22h et doit se terminer vendredi à la même heure. Suite à l'échec des négociations mardi entre les syndicats, le cabinet de la ministre de la Justice et l'administration pénitentiaire. Selon les syndicats, aucune amélioration structurelle n'a encore été constatée dans les prisons belges malgré deux séries de mesures d'urgence. Et puis à 11h30 ce matin, les Belgian Cats, victorieuses de Porto Rico hier soir, enchaînent avec l'Australie en Coupe du Monde de basket. Un gros enjeu puisqu'en cas de victoire, les Belges se retrouveront dans le top 8 et joueront pour une place en demi-finale jeudi.
1: Merci Fanny. La suite de l'info, ce sera donc à 11h avec un petit point Info Culture.
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1: À 10h30, c'est Sarah Roula qui fera donc son entrée dans ce studio pour une chronique. On parle de Bruxelles, mais à travers une œuvre, une personnalité, un projet. Ce sera donc, je l'ai dit, dans une petite trentaine de minutes. Et puis, il y a Djali qui arrive dans la suite, juste après Ultrason. Merci d'écouter Boucan ce matin.

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1: Et ce matin, on parlait rock avec mon invité Johnny, membre du groupe Behind the Pines. Ils seront en concert à Jolibois le 18 septembre. C'est du côté de Woluwe-Saint-Pierre. Comme ça, si vous avez envie de vous défouler un petit peu sur du rock, c'est possible et le rendez-vous est pris. On poursuit avec du Tsarbi, je l'adore. Vous savez, hein, elle mélange des musiques et des productions très très underground avec son chant plutôt classique, dit lyrique même. Elle a fait aussi une collaboration avec Dionysos Now, qui est donc l'ensemble polyphonique viennois qui se replonge donc dans de la musique qui date des années 1500-1600. Elle a samplé, elle a cut, elle a intégré donc leurs extraits à sa musique. Hein. C'est une demande qui de leur part à la base. Il y a eu aussi des vidéos faites dans des cathédrales, justement pour pouvoir mettre un petit peu des images sur ce qu'ils font ensemble avec elle. Tout ça, ça devrait arriver incessamment sous peu. En tout cas, c'est ce que

me disais au micro ici du brunch, hein, donc c'était fin de la saison dernière, Mrs. Impatience, morceau très très fort de son dernier album The Writer, et ça arrive après un petit peu de goût yéyé avec Coup dur, j'avais pas pensé à ça. C'est maintenant sur BX1, la radio, vous écoutez Boucan.

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1: Et on l'a dit ce matin, une très très belle météo qui vous accompagne, peut-être même le dernier jour qui nous fait un petit peu penser à l'été. Pardon, il va faire jusqu'à 27 degrés. Il y a des éclaircies qui sont donc prévues au programme, de larges éclaircies pour cet après-midi. L'occasion en tout cas de sortir et profiter de cette belle météo en tout cas. Il y a aussi Sarah Roulet qui viendra dans ce studio, c'est à 8h30. Elle va nous parler de Bruxelles à travers une œuvre, un projet, une personnalité, une fois par mois. En tout cas, on fera le point avec elle. Pierre Baudot viendra aussi, ce sera à 10h45, puisqu'il anime l'émission qui suit Boucan Background. Et c'est l'occasion aussi de recevoir des artistes qui font la programmation ou la curation musicale, en tout cas, pendant toute une semaine. Il viendra nous présenter l'artiste qu'il reçoit cette semaine et qui sera donc en sa compagnie pendant une heure. Tous les jours. Il y a une rediffusion aussi le soir, donc il anime de midi à 13h et puis ça revient en soirée, bien entendu. Soyez au rendez-vous pour vous accompagner jusque-là. Un petit peu de rap avec Eléa et ce titre Nouveau Départ. Ça arrive juste après Thousand of Poppies. Baby Doll, c'est le morceau qui arrive juste après ceci. Restez bien à notre écoute.
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1: Il est tout juste 10h30, temps pour moi d'accueillir Sarah de la rédaction. Bonjour Sarah.
2: Salut Aline.
1: Comment tu vas?
2: Mais je vais très bien, et toi?
1: Mais super, je suis ravie parce qu'une fois par mois, tu vas venir dans ce studio pour faire un petit peu le point avec Bruxelles Causerie. Peut-être que tu peux nous expliquer c'est quoi Bruxelles Causerie?
2: Alors Bruxelles Causerie, c'est quelques minutes pour comprendre la ville à travers une œuvre, un projet fort ou une personnalité.
1: Voilà.
2: En gros, c'est un focus sur des actus socioculturelles bruxelloises au travers d'un prisme intimiste et d'un soupçon de socio.
1: J'adore.
2: Yes. Donc un instant, un projet pour visibiliser les causes de résistance joyeuses et leurs bienfaits pour notre santé mentale à tous. Parce que prendre soin de soi, c'est aussi prendre soin des autres, je pense.
1: Je suis d'accord et c'est très fort dans la DA de Boucan, donc je suis ravie de te recevoir ici.
2: Yes, c'est trop bien. Bah, merci beaucoup. Alors du coup, aujourd'hui, c'est sur un projet collectif et engagé que je souhaite mettre la lumière. Donc deux actrices du secteur musical local, une musicienne, Anaïs Elba, du projet Cyan Abel.
1: Et on diffuse pas mal d'ailleurs.
2: Ouais, tout à fait. Et qui d'ailleurs, pour rappel, sera en concert le 4 décembre au Botanique pour la sortie de son album Lava, qui
1: trop
2: est une
1: bien.
2: Tuerie. Et donc de l'autre côté, une manageuse, Maureen Vandenberg, donc de l'agence Julia Camino. Et leur volonté collective de prendre soin de leur santé mentale et de celle de leurs collègues musiciennes et musiciens. C'est le projet Disquaire.
1: Mais justement, Disquaire, c'est quoi ça?
2: Alors, Disquaire, c'est quoi? C'est un dispositif de soutien par et pour les travailleuses de la musique, proposant une sollicitude radicale et solidaire et des actions sur les sujets de la santé mentale.
1: Et ça existe pourquoi finalement, Disquaire?
2: Parce que ces créatrices ont fait le malheureux constat d'une situation économique et d'un environnement psychologique très problématique, voire cata, clairement, de par leur observation personnelle ou leur entourage, mais aussi par leur expérience pro et du secteur, pardon. Et elles ont constaté l'omniprésence du stress, évidemment, de la concurrence, de la comparaison, un rythme de vie déséquilibré, la présence de substances comme recours évident et banal, alimentation et sommeil négligés. Bref, des problématiques aux conséquences réelles sur la santé autant physique que mentale.
1: Et ça fonctionne comment, Disquaire, Sarah?
2: Alors, il y a plusieurs axes. Il y a de la prévention, la sensibilisation, de l'action. Par exemple, des cercles de parole qui sont organisés chaque trimestre, des stands qui sont présents lors d'événements culturels locaux comme les Nuits du Botard, la Fête de la Musique, etc. Et enfin, des workshops qui sont proposés et commandés par des structures organisatrices bruxelloises comme Civias, Fakir, Les Volumineuses, etc., que tu connais bien.
1: Bien sûr, évidemment.
2: Donc, lors desquels Disquaire propose des outils de prévention, de mise en garde, mais aussi des faits partagés, des informations quantifiées et des exercices pratiques pour trouver des solutions communes.
1: Mais c'est important de faire ces constats, en tout cas de les chiffrer, on s'en rend bien compte, pour pouvoir mettre en avant.
2: Tout à fait, tout à fait. Et l'idée, c'est vraiment de pouvoir faire face à un secteur qui individualise de plus en plus. Et donc, c'est vraiment l'importance de faire collectif, évidemment.
1: Ouais.
2: Parce que c'est, selon moi, un leurre de faire croire à la responsabilité individuelle.
1: C'est sûr.
2: Tout comme idéaliser les ambitions carriéristes et le mythe de la méritocratie que Bourdieu critiquait déjà très bien de son temps. Pour rappel, le mot méritocratie du latin mereo et du gagner mérité, pardon, et du grec kratos, domination puissance souveraine, signifie littéralement la domination des méritants. Donc pour Bourdieu, ça veut tout dire. Pour Bourdieu, c'était un principe de légitimation qui était associé à la croyance au don, qui participe à la reproduction des inégalités sociales, en gros.
1: Ouais.
2: Voilà. Pour revenir à une personnalité plus contemporaine, j'ai aussi envie de citer Mathieu Bellazen, que je vous invite vraiment à aller écouter, psychiatre et essayiste français, sur la position de la santé mentale comme

0: outil de récupération politique. Ouvrez les guillemets, la santé mentale est devenue une arme d'invisibilisation des problématiques sociales et sociétales, management, rythme de vie, consumérisme et surconsommation et surproduction. Mmh. Fermez les guillemets. Bref, il y a beaucoup de taf. Ouais, et
1: en effet.
0: Heureusement que des projets comme Disquaire existent. Et moi, je pourrais conclure finalement cette présentation avec deux questions. Qu'est-ce que la santé mentale dans un contexte néolibéral? Et à qui sert notre santé? Vous avez 4 heures.
1: C'est ça.
0: Et alors, petite reco, du coup, recommandation. Donc, c'est une philosophe et psychanalyste qui s'appelle Cynthia Fleury, qui a fait plusieurs entretiens, dont un qui s'appelle « Revaloriser les métiers du soin », que je vous invite à aller écouter.
1: Oui, c'est très intéressant parce qu'on a vraiment un gros problème avec ça. Hein. Valoriser, en tout cas, le care, chez nous, c'est compliqué.
0: Absolument, et c'est complètement essentiel, quoi.
1: Ouais,
0: c'est politique, c'est essentiel.
1: Mmh.
0: Voilà. Et donc, maintenant que j'ai fait ma dickeneck, qui, pour rappel, signifie prétentieuse, ben, je vous invite sincèrement à découvrir le site disquaire.be, mmh. à lire leur superbe manifesto et retrouver les prochaines actus de la rentrée.
1: Mmh.
0: D'ailleurs, un workshop sera accessible le 18 septembre à la Maison Poème pour tous et toutes les membres de la Fédération Fakir.
1: Et d'ailleurs, Fakir, moi, j'avais reçu un des membres ici en studio. Tu peux peut-être rappeler un petit peu pour celles et ceux qui n'étaient pas au premier rang ce que c'est.
0: Oui, bien sûr. Donc Fakir, c'est une fédération. Donc c'est la fédération des autoristes, compositoristes et interprètes réunis. Et donc l'idée, c'est de représenter et défendre les musiciens et musiciennes au niveau FWB, Fédération Wallonie de Bruxelles, auprès des politiques. Et de pouvoir vraiment être un levier, mmh. En proposant du coup des permanences juridiques, des conseils, notamment sur le statut, et vraiment les représenter, quoi.
1: Mmh.
0: Et donc, clou du spectacle, pour adhérer, rien de plus simple, rendez-vous sur le site fakir.be et payez une cotisation annuelle de 20 €, rien que ça, pour le boulot que fait Fakir, c'est pas grand-chose. Et à savoir qu'ils sont là en permanence pour répondre à toutes questions.
1: Mmh.
0: Et il y a plein d'ateliers proposés, des moments de parole aussi libres, et ça se situe dans un lieu qui est absolument magnifique, qui est la Maison Poème.
1: Ouais. Okay. Puis ils sont en grosse campagne ici pour le moment, parce que en fait, ce qu'ils défendent aussi, c'est le fait qu'on programme pas suffisamment d'artistes FWB, tant dans les festivals que sur les radios. Alors on est une des rares stations radio à pouvoir programmer exclusivement que de la Fédération Wallonie-Bruxelles, mais c'est pas du tout le cas ailleurs.
0: Non, absolument.
1: C'est criant en tout cas comme constat.
0: Ouais. Et il y a un gros boulot qui est fait de la part de Fakir pour ça, et notamment en termes de quotas pour les FWB, les artistes FWB, mais aussi pour les artistes qui subissent des discriminations de genre.
1: Ouais. Et il y a du merch aussi, c'est une très bonne façon de soutenir en tout cas les assos, les artistes. Le merch, c'est vraiment un bon moyen de financer en tout cas les projets.
0: Ouais.
1: Enfin voilà, comme ça j'ai glissé les
0: petits
1: moments.
0: Ah mais carrément.
1: Merci Sarah.
0: Merci à toi.
1: Tu reviens dans un mois, mais tu peux peut-être aussi dire qu'on te retrouve sur les ondes, non?
0: Oui, tout à fait, le mercredi à 16h45 sur Bruxelles Centrale pour une petite chronique un peu philo aussi.
1: Mais voilà, comme ça c'est dit, le rendez-vous est pris. À bientôt Sarah. Puis il y a Pierre Bedeau qui va venir dans ce studio dans une petite dizaine de minutes pour nous teaser gentiment Background, qui arrive juste après Boucan. Et puis nous, on part au paradis avec Aymen. Elle était bien placée, celle-là. Juste après Pierre avec un S que j'adore. Le morceau s'appelle Vas-y, dis-lui, vieux. J'adore.

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1: Et justement, dans Boucan, à 11h, on va écouter le sixième épisode de Qui a tué Jeanneke. Je vous recontextualise un petit peu le podcast. Mais donc, on se retrouve en 1906 pour un crime abject sur une petite fille de 8 ans. Ça s'est passé à la rue des Hirondelles. Il y a eu des vices de procédure de la part de la police, de la part de la justice. Justement, Laura Dispourio a pris le temps de mener son enquête. Elle a en tout cas fait appel aussi à des comédiens, comédiennes, amateuristes pour incarner les personnages de cette histoire qui n'est donc pas une fiction. Je le rappelle, ce sera donc le sixième épisode qu'on écoutera aujourd'hui. Ce sera le cas toute cette semaine puisque cette série se compose de 10 épisodes. Rendez-vous à 11h juste après l'info. Dans quelques instants, c'est Pierre Baudot qui viendra dans ce studio pour parler de Background, l'émission qui suit donc Boucan. On parle également musique dans cette émission, je n'en dis pas plus. Et puis je vous l'avais promis, je vous ai promis un paradis, qu'on aille en tout cas au paradis. Ça se passe avec Ayman juste après ça et on se retrouve dans quelques instants.
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3: Et me voilà en très très bonne compagnie dans ce boucan. Bonjour Pierre Baudot.
4: Bonjour Aline.
3: Comment tu vas?
4: Mais très bien.
3: Mais moi aussi, je suis ravie que tu sois avec moi ce matin. Tu es là pour nous parler donc de Background, l'émission qui suit.
4: Oui.
3: Boucan, vraiment, juste derrière, juste après le rendez-vous info. Qui sera avec toi toute cette semaine?
4: Alors, troisième invité de Background, ce sera Aurel. Donc Aurelio Materne, près de 15 ans hein, déjà de carrière
3: déjà
4: dans la musique. Mais oui, il avait commencé début des années 2010 dans un groupe qui avait cartonné à l'époque, Lucie, vraiment gros succès, démarrage. Il me racontait, puisque l'émission est enregistrée, il est déjà venu enregistrer toutes ses playlists avec nous, qu'en fait, au tout début, il était adolescent, et il allait frapper à la porte des Girls in Hawaii en le disant « j'ai des compos et vous voulez pas les écouter ?»
3: Avec des cassettes,
4: exactement, en disant « est-ce que ça vaut la peine que je continue ?» Et puis tout d'un coup, avec des copains du coin, il a créé ce groupe Lucie, et ça a fonctionné. Il a mis le pied à l'étrier et puis c'est parti. Il a eu plusieurs projets hein, puisqu'avec sa sœur Emel, il y a eu Sunfjord, beau succès aussi.
3: Ouais,
4: ils ont tourné partout, vraiment beaucoup de bons sons. On en passe encore de temps en temps dans les playlists de BX1.
3: Ouais, on n'a pas de Lucie d'ailleurs, je viens de regarder.
4: Alors, on devrait en avoir un incessamment sous peu parce qu'on va passer ça cette semaine puisqu'on s'en est souvenu évidemment avec Aurel. C'était l'occasion. Aurel qui a donc une actualité puisqu'il a sorti vendredi un premier full album sous son pseudo, donc son prénom raccourci, hein, c'est ouais. Aurelio. L'album s'appelle Tant qu'on aura pied. Évidemment, on va le découvrir avec lui toute la semaine. On aura chaque fois un titre extrait de cet album. Il sera aussi bientôt en concert et présentera ce concert, l'album au Botanique.
3: Il avait présenté cet album chez Capitaine, si je me trompe pas, avec plein d'artistes de la Fédération Wallonie-Bruxelles. Ça avait l'air très très sympa comme
4: mot. Ouais, tout à fait. La semaine dernière à Capitaine Shop, il a présenté cet album Tant qu'on aura pied. Et donc, on va découvrir ça avec lui. On va surtout découvrir toutes ses playlists puisque c'est le principe de Background. C'est la bande-son des artistes et on va découvrir plein de choses. On va revisiter un peu sa carrière. On va découvrir des morceaux qu'il adore, morceaux qu'il nous fera découvrir. Et ce sera donc à partir de midi, ce lundi, puis tous les jours de la semaine, bien sûr.
3: Et ce qui est chouette avec Background, hein, donc tu parles du parcours des artistes, hein, Pierre, mais pas que, puisqu'il y a un peu le prétexte, vu qu'il parle d'autres artistes, il y a moyen de détourner la discussion vers d'autres choses très intéressantes, peut-être même d'avoir des anecdotes qui concernent d'autres artistes qui sont programmés chez nous. Hein.
4: Oui, bien sûr, donc des artistes, puisque c'est une playlist, on le rappelle, 100% Fédération Wallonie-Bruxelles. Au départ, il se creuse un peu avec Raphaël Jemser, avec Mika de Guinzou, on en a un peu discuté, puis tout d'un coup, tout vient. Et donc, en effet, c'est aussi un pan de la musique et qu'ils nous font découvrir des artistes, peut-être pas forcément dans les playlists, mais qui arrivent, puisqu'ils nous enrichissent nos playlists, c'est ça aussi le gagnant-gagnant de cette émission, c'est qu'on on peut mettre de nouveaux artistes et parfois des morceaux plus anciens dans nos playlists.
3: Mais oui, c'est un beau voyage en tout cas que tu nous proposes.

0: Pierre, tous les jours, donc de midi à 13h. Et puis, il y a une rediffusion pour celles et ceux qui ne seraient pas présents à ce moment-là.
1: Oui, juste après le flash de 18h, on est en rediff de 18 à 19 pour ceux qui auraient raté ça. Et puis, on fait aussi les meilleurs moments le week-end. Voilà. Pareil, toujours à 12 à 13 et 18 à 19. Normalement, si vous ne pouvez pas rater mon background pendant la semaine.
0: Ça, c'est sûr. Mais je te propose qu'on se fasse plaisir, Pierre, puisqu'il y a Aurel qui est donc prévu juste là maintenant, avec un titre présent donc sur son nouveau projet.
1: Oui, c'est là-bas, je pense, et donc sur cet album, Tant qu'on aura pied.
0: Eh bien, merci Pierre, on se voit lundi prochain de toute façon.
1: Bien sûr.
0: À lundi.

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1: Il est 11h, vous êtes à l'écoute donc de Boucan. Et puis temps pour nous de s'informer, c'est avec Brian Momart.
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1: Et rebonjour Brian.
2: Rebonjour Aline, rebonjour à toutes et à tous. Ahmed Laouech dénonce un contre-feu du MR concernant le financement de la SLRB. Le Parti libéral menace de bloquer une première tranche de 131 millions d'euros tant que le PS n'agit pas dans le dossier du foyer anderlechtois. Le MR réclame des mesures contre Lotfi Mostefa, accusé de clientélisme et d'ingérence dans l'attribution de logements sociaux. Ahmed Laouech estime, lui, que cette menace est une mauvaise polémique et qu'elle vise surtout à mettre le PS sous pression. Il rappelle que la recapitalisation de la SLRB est prévue dans l'accord de gouvernement signé par les deux parties. Kevin Charlier, tête de liste Défi aux dernières élections communales à Anderlecht, quitte le parti et rejoint le MR via sa composante MCC. Après plus de 13 ans chez Défi, il explique ne plus y voir l'alternative libérale à laquelle il avait adhéré. Il dit notamment regretter un manque de vision politique et une attention insuffisante aux réalités wallonnes. Son arrivée au MR coïncide avec son retour en Wallonie, justement à Braine-l'Alleud, sa commune natale. À Saint-Gilles, un snack fermé depuis avril pour trafic de drogue se tourne vers le Conseil d'État. Le gérant affirme être impuissant face aux agissements de certains clients et conteste la fermeture de son établissement. Le bourgmestre Jean Spinette estime au contraire que les tenanciers ont une responsabilité dans la sécurité de leur commerce. Le Conseil d'État a rejeté la demande de suspension de la fermeture. Le gérant entend désormais poursuivre la procédure pour éviter une prolongation de la fermeture et une possible faillite. La grève dans les prisons belges depuis hier soir. Et jusqu'à vendredi, les syndicats dénoncent l'absence d'amélioration malgré deux séries de mesures d'urgence. Ils pointent toujours la surpopulation, le manque de personnel et les problèmes d'infrastructure et de sécurité. Dans les prisons néerlandophones, par exemple, le taux de surpopulation atteint 23% avec près de 2500 détenus en trop. Le syndicat socialiste flamand estime que la situation n'est pas maîtrisée et réclame davantage de moyens au gouvernement fédéral.
1: Et Brian, on est dans Boucan, on va tout de même faire un petit point sur le milieu culturel. Dans ce flash, on va commencer par le Petit Kings à Saint-Gilles, puisqu'il est pénalisé par les travaux de la rue Maurice. J'en étais témoin d'ailleurs.
2: Ouais, l'accès au Comedy Club est fortement perturbé avec une fréquentation en baisse. Le Petit Kings avait demandé une indemnisation à la région, mais sa demande a été refusée. Bruxelles Économie et Emploi invoque notamment un dépassement du délai de 90 jours pour introduire le dossier. Les travaux doivent se poursuivre quand même jusqu'à la fin 2026.
1: Et puis, une bonne nouvelle pour les amateuristes de musique, c'est la boîte à musique a fermé ses portes au Koudenberg après plus de 50 ans. Mais l'enseigne n'est pas morte pour autant, Brian.
2: Ouais, spécialisée dans le classique et le jazz, elle veut désormais se consacrer entièrement à sa boutique en ligne, dont l'activité continue de progresser en Belgique et à l'international. Son catalogue compte quand même plus de 100 000 références. Les conseils spécialisés seront également maintenus, mais désormais, par téléphone, l'enseigne parle d'une nouvelle phase de son histoire.
1: Merci Brian, on te retrouve à midi pour la suite des infos.
2: À tout à l'heure.
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1: Et puis pour nous, il est temps de se plonger donc dans les créations des artistes de la Fédération Wallonie-Bruxelles, les créations

0: fictions sonores et radiophoniques. Toute cette semaine, c'est le podcast Qui a tué Jeanneke qui est mis en avant. On avait commencé la semaine passée les 5 premiers épisodes. On va écouter les 5 derniers cette semaine avec aujourd'hui l'épisode 6 Qui a tué Jeanneke. Je vous rappelle qu'on se plonge donc en 1906 pour un crime abject. Je préfère vous prévenir. Ici, le titre de cet épisode, c'est À mort l'assassin. On se plonge dans la première partie de cet épisode 6.
1: Avant de commencer, je dois vous dire quelque chose. Ce podcast raconte l'histoire vraie d'une enfant morte des suites de violences sexuelles. On a essayé d'en dire presque rien, mais parfois, il fallait en parler. Alors, prenez soin de vous en l'écoutant, s'il vous plaît.
2: Vendredi 16 février 1906. Dans une rue qui longe les voies ferrées de la gare du Nord, une toute petite femme d'une vingtaine d'années sort d'une grande demeure bourgeoise de style néoclassique. Cette belle maison située dans la rue du Progrès n'est pas la sienne. Marie-Thérèse Van Overloop, c'est son nom, vit de l'autre côté de la ville, avec ses parents, dans un deux pièces au numéro 3 de la rue de la Seine. Dans cette maison de la rue du Progrès, Marie-Thérèse exerce la fonction de femme à journée. D'après les souvenirs pieux de Marguerite Yourcenar, une femme à journée...
1: C'est une personne regardée de très haut par les domestiques. Mais ce n'est pas vraiment une domestique, ni une servante. On emploie une femme à journée pour faire ce que les domestiques refusent de faire. Elle doit son nom au fait qu'on la paye à la journée.
2: Marie-Thérèse vient justement de la finir sa journée. En ce vendredi après-midi, elle pense qu'elle a bien mérité un petit verre. Aussi s'arrête-t-elle dans un cabaret de la rue des Mécaniciens. Inutile de chercher cette rue sur Google Maps. Je l'ai fait. Elle n'existe plus. Le plan Manhattan l'a rayé des cartes avec le reste du quartier Nord dans les années 60 et 70.
3: Une criquen lambic, s'il vous plaît.
2: Dans ce cabaret, Marie-Thérèse rencontre un homme qu'elle ne connaît pas, un certain Alfred de Clercq. Ensemble, évidemment, ils discutent de l'affaire de la rue des Hirondelles.
4: Vous avez vu que le soir a lancé une souscription pour la petite Van Kalk ?
3: Pour qu'on dénonce le meurtrier, c'est bien ça ?
4: Non. Non, cette fois, c'est pour offrir à la petite une tombe convenable.
3: Oh, ça c'est gentil.
4: Ce n'est pas la gentillesse qui va arrêter l'assassin.
3: C'est vrai, mais quand même, c'est aussi important.
4: Qu'il cesse donc de fouiller dans la populace et qu'il cherche un peu plus haut.
2: Comme à peu près tous les Bruxellois, Alfred de Clercq soutient une théorie sur l'affaire. Sa théorie, c'est que la justice couvre quelqu'un d'important. Un gros bonnet, un anti, un notable. Parce que sinon, comment expliquer l'impossibilité de la justice à résoudre cette affaire ? Comment expliquer autrement la nullité crasse de la police bruxelloise ? Marie-Thérèse, elle, n'en a pas vraiment, de théorie. Elle lit à peine les journaux. Mais pour dire quelque chose, et pour avoir l'air d'être bien renseignée, elle répète à de Clercq ce qu'elle a entendu la veille au soir dans la rue de Laeken.
3: Moi, j'ai entendu dire que si on veut trouver l'auteur du crime de la rue des Hirondelles, il faut aller chez le docteur Nessens de la rue du Pont.
4: Comment ? La rue du Pont ? Près de la rue de Brabant ?
3: Non, non, la rue du Pont, dans le quartier où habitait la petite.
4: Il n'y a pas de rue du Pont dans ce quartier. Croyez-moi, je suis pompier, je connais toutes les rues de la ville.
3: Vous êtes pompier ? Quel beau métier !
4: Ce ne serait pas la rue du Pont de la Carpe, alors ?
3: Non, un tel nom, je m'en serais souvenu.
4: Rue du Pont de l'Avenue ?
3: Écoutez, je ne sais plus, moi. Je ne faisais que passer.
4: Alors c'est la rue du Pont Neuf ?
3: Je crois que c'est ça.
4: Et comment vous dites qu'il s'appelle ?
3: Nessens ? Nissen ! Nissen ! Je ne sais plus, moi.

0: a tué Jeanneke?
1: Qui a tué Jeanneke?
2: Qui a tué Jeanneke?
3: Épisode 6. À mort l'assassin.
4: Cela fait 9 jours que Jeanne est morte. 9 jours que les bureaux du journal La Réforme vivent au rythme effréné de l'enquête sur l'affaire de la rue des Hirondelles.
5: Descente aux abattoirs d'Anderlecht!
4: Des accusations, des témoignages et des fouilles dans le quartier des quais.
5: La Seine, fouillée!
4: Le quartier des quais, c'est aussi le quartier de La Réforme.
5: Un boucher, soupçonné!
4: Les bureaux du journal de la démocratie libérale radicale sont en effet situés au numéro 5 de la chaussée d'Anvers.
6: Oh, mais c'est juste à côté de chez maman, ça!
4: La Réforme est en effet la voisine de Françoise Van Kalk. D'ailleurs, presque tous les soirs, un

0: journaliste de la Réforme retrouve Françoise dans le cabaret en bas de chez elle et lui donne les dernières nouvelles sur l'enquête. Ce vendredi 16 février, dans les bureaux de la Réforme, on sait déjà que l'on a retrouvé les souliers de la petite Jeanne à Laeken.
1: Ce sont deux ouvriers chartiers qui les ont retrouvés.
0: Il paraît même que l'on a fait d'autres découvertes là-bas.
1: Tout le parquet est à Laeken, paraît-il.
0: Pour le moment, la justice ne dit rien. Alors que depuis 9 jours, la police concentre tous ses efforts dans le centre-ville, c'est dans les faubourgs que l'assassin a choisi de se délester des restes de la petite. Mais Laeken n'est pas un faubourg comme les autres. Depuis plusieurs années, la commune bruxelloise est étroitement liée à la famille royale. En ce moment même, Laeken est la cible des projets mégalomanes de Léopold II. Le tristement célèbre roi des Belges travaille en effet à l'expansion de la royale commune qu'il aimerait voir devenir, je cite, « pour Bruxelles, ce que l'arc de l'étoile est pour Paris ». À la Réforme, on attend des nouvelles avant de boucler le numéro du jour.
2: Toujours rien ?
1: Rien du tout.
0: En fin d'après-midi, une source du journal confirme une nouvelle découverte macabre.
3: On a retrouvé les jambes de la petite, dans le jardin de la ferme du Steuvenberg.
1: C'est chaud, ça.
0: À Laeken, toujours. C'est la stupéfaction. D'autant que la ferme du Steuvenberg a abrité les amours clandestines de Léopold Ier, premier roi des Belges et père de Léopold II. Tant qu'on parle des coucheries de la famille royale. Il y a quelques jours, la toute jeune maîtresse de Léopold II, Blanche de la Croix, française de 22 ans, a mis au monde leur premier enfant, un fils, Lucien. Léopold et Blanche se sont rencontrés à Paris en 1900. Elle avait 16 ans, lui 64. Léopold II, un vieux cochon, il ne manquait vraiment plus que ça à son palmarès. On dit Léopold II ravi de cette naissance. Lui qui avait tant pleuré la mort du petit Léopold en 1869. Tout le monde se rappelle encore des sanglots du roi devant le cercueil de son unique fils, son héritier, emporté à 9 ans par une pneumonie. Peut-être que le chagrin provoqué par la mort d'un enfant est notre unique dénominateur commun. Le seul drame qui nous unit par-delà les classes sociales. Mais il faut boucler le numéro. On n'a pas le temps de relever cette drôle de coïncidence.
1: Oh, ça fait du potin en bas.
0: Et en plus, il se murmure qu'une rumeur secoue le centre-ville.
2: Vous savez ce qui se passe, vous ?
0: Contre toute attente, elle ne concerne pas la découverte des jambes de Jeanne à Laeken.
3: On aurait arrêté l'assassin de Jeanne !
1: On aurait arrêté l'assassin de Jeanne !
2: Mais non !
0: Deux jeunes et fringants bruxellois sont sur le coup. Ils s'appellent Fernand Kremmelink et Armand Varlet. Ils sont respectivement âgés de 20 et 22 ans. Les deux sont potes, très potes. Kremmelink est un jeune comédien et dramaturge qui fait sensation en ce moment au Théâtre Les Galeries. Varlet, lui, écrit des critiques de théâtre dans les colonnes de la Réforme, parfois des nouvelles ou des poèmes. Ce soir-là, c'est la première fois que Kremmelink et Varlet s'occupent de l'affaire de la rue des Hirondelles. Depuis 9 jours, c'est un certain Karl qui signe les papiers consacrés à l'affaire, ou plutôt qui mène l'enquête. Car à la Réforme, on ne se contente pas de retranscrire les faits que la police bruxelloise veut bien dévoiler. On va sur le terrain, on interroge policiers, accusés, témoins, on croise des informations, puis on les met en récit avec force et précision. Le journaliste est un enquêteur à part entière, un reporter.
4: Abrège un petit peu, s'il te plaît.
0: En bref, à la Réforme, on adopte les techniques modernes du journalisme. Ce journalisme exigeant peine cependant à conquérir les masses. Mais pour en revenir à ce vendredi soir de 1906, sans explication aucune, c'est désormais Kremmelink et Varlet qui sont chargés de l'enquête sur l'assassinat de Jeanne. En sortant des bureaux de la Réforme, les deux jeunes hommes remarquent l'ambiance électrique dans le quartier.
5: Le centre-ville de Bruxelles semble secoué d'un frisson.
0: À chaque coin de rue, on répand la nouvelle de l'arrestation de l'assassin de Jeanne.
6: Ils ont enfin arrêté cette brute !
7: C'est qui ?
6: On le sait ?
7: Moi, je sais pas.
6: J'y vais. Vous venez ?
7: Oui, j'arrive.
5: Du KVS au boulevard de la Seine jusqu'aux Halles, tout le bas de la ville grouille d'une foule agressive.

0: De groupe en groupe, on se communique des détails.
1: On aurait arrêté l'assassin de Jeanne.
2: C'est le docteur qui habite dans la rue du Pont-Neuf.
0: On court alors vers la demeure du dit assassin.
1: C'est au numéro 14 ou 16 de la rue du Pont-Neuf.
2: On y va ?
3: Oui, allons-y !
0: Les deux journalistes de la Réforme font de même.
4: Sont les policiers, hein ?
5: Rendez-les par les couilles ! Tuez-le !
4: Faut arrêter les assassins, il n'y a plus de policiers !
5: Avant l'assassin !
4: Mort aux satires !
0: La rue du Pont-Neuf est littéralement assiégée. On se bouscule, on rejette les agents de police, on hurle des insanités.
6: C'est de la sauvagerie !
0: Dans ce grouillement d'insultes, on distingue une espèce de ritournelle qui écorche les oreilles. Devant la maison du médecin, tout Bruxelles semble réuni. On y trouve en effet les gavroches et les grisettes, les artisans là d'une journée laborieuse et des contribuables cossus. Mais aussi des couples bras dessus, bras dessous, et même monsieur, madame et bébé.
6: Les bousculades sont indescriptibles, des personnes sont foulées aux pieds. On soulève les agents et on les rejette pour passer. Il faut craindre les pires excès.
0: Devant la maison du médecin, chacun y va de son commentaire, de sa rumeur, de son soupçon.
1: C'est grâce au chien policier qui s'est arrêté devant sa maison il y a quelques jours.
2: Mais non, c'est une ancienne domestique qui l'a dénoncé à la police.
7: Moi, j'ai entendu dire que c'était sa maîtresse qui l'avait dénoncé. Une ancienne prostituée.
8: Ce serait donc elle, la femme au carré ?
1: Mais oui, c'est elle.
2: Moi, on m'a dit qu'il s'était suicidé.
7: Oui, il s'est empoisonné après avoir menacé de tuer sa domestique si elle remettait à la police la boîte à ouvrage de la petite qui se trouvait dans la maison.
2: Puis la domestique s'est enfuie.
1: Mais non, c'est lui qui s'est enfui.
9: Quelle lâche !
1: Quelle pourriture !
0: On ne sait pas comment, mais malgré la foule déchaînée, Crommelink et Varley parviennent à s'approcher de la maison où vit le docteur ainsi accusé.
6: On sonne. Une servante vient nous ouvrir.
10: Bonsoir, messieurs.
6: Bonsoir, mesdames.
10: Madame, qu'est-ce que c'est ? Il y a des messieurs à l'entrée.
6: Nous sommes journalistes au journal La Réforme. Nous aimerions discuter avec le docteur Nissen.
10: Ah, entrez. Allez donc chercher, monsieur.
6: Derrière cette porte se tiennent quatre femmes tremblantes qui écoutent les vociférations du public.
10: Quelle horreur ! Mais quelle horreur ! Messieurs, nous ne savons pas ce que cela veut dire. La maison est presque assaillie.
11: C'est horrible.
10: On dit que le docteur a tué la petite fille. Mais c'est ignoble.
11: C'est fou.
0: Apparaît alors un homme aux cheveux et à la barbe noire, sanglé dans une redingote noire, une rosette rouge à la boutonnière.
12: Mais qu'est-ce qu'on nous veut encore ?
0: C'est le docteur. Contrairement aux rumeurs, le médecin de la rue du Pont-Neuf n'a pas été arrêté. Il ne s'est pas suicidé, il ne s'est pas non plus enfui. Face à Crommelink et Varley, il proteste énergiquement.
12: C'est infâme ! Je ne comprends rien à cela !
0: Pour prouver son innocence, il invoque l'apoplexie qui le cloue au lit depuis maintenant 15 jours.
12: C'est au point que, depuis le 31 janvier, j'ai dû non seulement me faire remplacer par mon confrère, mais encore me faire soigner. Depuis, je suis sorti une ou deux fois en voiture avec ma femme et mes enfants. Mais enfin, je sors à pied depuis 2 jours seulement.
10: Et même que la veille du crime, il a fait une rechute.
11: Je peux en témoigner.
12: Mais je vais téléphoner au procureur du roi pour protester de toute mon énergie.
0: Les deux journalistes comprennent qu'ils dérangent cette famille déjà assez éprouvée. Mais avant de quitter la demeure du médecin, ils se tournent une dernière fois vers lui.
6: Nous dénoncerons l'erreur de la foule, soyez-en certains. Nous publierons votre nom et rétablirons la vérité.
12: Je vous remercie, messieurs.
10: Merci, merci. Il faut faire taire cette ignoble rumeur.
6: Par la porte que l'on vient de déverrouiller pour nous laisser passer, parviennent jusqu'aux habitants des cris.
13: Qui se balade, les agents sont de braves gens. Qui se balade tout le temps.
6: Une mer humaine et sans cesse grossissante obstrue toutes les rues avoisinantes. C'est un spectacle que nous n'oublierons jamais.
13: Les agents sont de braves gens. Qui se balade tout le temps.
0: Sur les coups de minuit, la foule se disperse. La pluie a eu raison de l'émeute.
1: La pluie, de toute façon, ça gâche toujours tout.
0: La rue du Pont-Neuf retrouve enfin son calme. Le lendemain de l'émeute, toute la presse publie l'interview de l'homme si injustement accusé. Car l'homme ainsi accusé, dénoncé et insulté est innocent, affirment tous les journalistes en chœur. Et afin que la lumière se fasse sur l'innocence de l'homme, tous les journaux publient le nom de ce médecin honorablement connu. Il s'appelle Charles Nissen. Il partage sa demeure de la rue du Pont-Neuf avec son épouse, ses deux enfants, sa vieille mère malade, une gouvernante allemande, un infirmier.

0: C'est convaincant pour disculper d'autres accusés, moins bien mis et moins bourgeois que le docteur Nissen. Et forcément, ça pose problème. Le plus gros problème, selon moi, c'est que la presse ne cherche pas à analyser la rumeur. Elle dit beaucoup de choses, mais elle n'explique rien. Elle se contente de défendre le docteur Nissen contre les erreurs de la foule. Pourtant, un simple coup d'œil aux articles de presse parus avant l'émeute suffit à l'expliquer, ou plutôt à démontrer le rôle non négligeable qu'ont joué les journaux dans cette rumeur. Depuis quelques jours, les journalistes ne cessent de décrypter les pistes de la justice pour mieux les critiquer.
1: Je cite « Dans les premiers rapports d'autopsie, les médecins légistes ont conclu que seul un chirurgien habile pouvait opérer la section des jambes, mais c'est dans les bouges et les mansardes des ruelles mal famées que l'on a cherché le chirurgien habile, expérimenté et maître de son art. »
0: C'est donc logiquement, à entendre avec des guillemets, que les gens ont pensé au médecin du quartier que l'on ne cesse de fouiller. Ce médecin, c'est le docteur Nissen. Un journal prétend par ailleurs qu'on a vu le docteur assis aux côtés du procureur du roi à la première des noces de Figaro qui ont eu lieu le lundi 29 janvier à la Monnaie. Cette petite révélation mondaine participe à la rumeur qui voudrait que l'assassin jouit de la protection d'un homme puissant. La réforme écrit que le parquet a complètement disculpé Charles Nissen après une descente dans sa demeure. Alors que quelques jours plus tard, dans une lettre adressée au journal, Nissen, lui, conteste vivement la moindre perquisition à son domicile.
2: Messieurs les directeurs de la réforme, veuillez avoir l'obligeance de rectifier dans votre honorable journal une erreur qui s'y est glissée. Vous dites qu'une descente du parquet a eu lieu chez moi, sur ma demande. Ni spontanément, ni sur demande, le parquet ne s'est présenté chez moi.
0: Et je crois qu'il aurait mieux fait de s'en abstenir.
1: Attends, tu me dis que ça fait 9 jours que la police fouille tous les ménages des petits gens du quartier, mais qu'elle ne va pas perquisitionner chez le médecin que tout le monde accuse et qui va à l'opéra avec le procureur du roi.
0: Ça fait beaucoup pour la foule, que l'on dit aussi brutale qu'irréfléchie, aussi stupide qu'excitable.
1: C'est même pas vrai, c'est pas sympa.
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4: Première partie de donc « À mort l'assassin », le sixième épisode du podcast de Laura Dispourio, qui est donc « Qui a tué Jeanneke ?». On va écouter la deuxième partie juste après ceci.
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4: Et l'occasion de mettre donc en avant les créations des auteuristes de la Fédération Wallonie-Bruxelles. Je parle donc de podcasts et créations sonores et radiophoniques. Toute cette semaine, on poursuit Qui a tué Jeanneke, la création de Laura Dispourio. C'est donc une enquête qui a été menée sur un meurtre abject qui a eu lieu en 1906. On détourne un peu les codes du true crime puisqu'elle a fait appel à des comédiens, comédiennes amateuristes pour donc incarner les personnages de cette série qui n'est donc, je le rappelle, pas une fiction, mais bien un documentaire. Partie 2 de ce sixième épisode, À mort l'assassin.
0: Dans la presse, les mots sont en effet très durs à l'égard de celles et ceux qui sont allés proférer des cris et des menaces dans cette rue du bas de la ville. Car dans l'Europe fin de siècle, on a peur de cette multitude qui s'unit autour d'un même combat, d'une émotion, d'une colère. Cette multitude, on la nomme alors la foule. On écrit même sur sa psychologie. Je pourrais faire l'historienne et vous expliquer comment les scientifiques de cette pas si belle époque ont fait de la foule une masse impressionnable, inconsciente, irrationnelle, menaçante et surtout dangereuse.
1: On t'écoute.
0: Je pourrais aussi vous citer des extraits entiers qui prouvent que les journalistes, quelle que soit leur couleur politique, adhèrent aveuglément à cette théorie de la foule. mais je m'en abstiendrai.

0: Dommage.
1: Mais bon, si toi tu le fais pas, moi je le fais. Je cite le Peuple du 19 février 1906. Le public impulsif, la foule malade, apprend à la curer des émotions malsaines.
2: Mais moi, je me contenterai de vous expliquer que le discours médiatique qui a suivi cette émeute a créé une rupture entre la dite foule, ce petit peuple qui va hurler sous les fenêtres d'un innocent, et les autres, les hommes de lettres et de loi, qui n'accusent pas à tort et qui ne recourent pas à la violence et à l'hystérie, mais à la raison.
0: Lol, mais c'est une farce ton truc en fait.
2: Face à cette rupture, la justice doit trouver une parade. Pour calmer les esprits, ou du moins en donner l'illusion, 3 jours après l'émeute, le gouvernement belge décide d'offrir une prime de 20 000 francs.
0: C'est comme en Amérique.
2: À la personne qui découvrira ou fera mettre la main sur le ou les auteurs du crime de la rue des Hirondelles.
0: Mais c'est le prix d'une maison, ça.
2: 20 000 francs, en 1906, ça représente le prix d'une petite maison à Ixelles. C'est aussi près de 10 fois le salaire annuel d'un ouvrier en Belgique en ce début de siècle. C'est à partir de l'émeute de la rue du Pont-Neuf que l'affaire de la rue des Hirondelles commence à faire ses premières victimes collatérales. Marie-Thérèse Van Overloop est l'une d'elles.
0: C'est la femme ajournée de la rue du Progrès.
2: Dès le lendemain de l'émeute, Van Overloop est arrêtée.
0: Comment les policiers bruxellois sont remontés jusqu'à elle ?
2: Mystère. Un mystère pourtant facile à élucider. Quelqu'un l'a dénoncé, et ça ne peut être qu'Alfred de Clercq.
0: C'est le pompier que Marie-Thérèse a rencontré dans le cabaret de la rue des Mécaniciens.
2: On raconte qu'après leur conversation, de Clercq le pompier a fait le tour de tous les cabarets du centre-ville. Dans sa tournée, il aurait tant répété à qui veut l'entendre...
3: Si on veut trouver l'assassin de la petite Van Kalk, il faut aller chez le docteur Nessens qui habite la rue du Pont-Neuf.
2: Il aurait tellement insisté...
3: Moi, on m'a dit que si on veut trouver l'assassin de la petite Van Kalk, il faut aller chez le docteur...
2: Il aurait entraîné des milliers de personnes à le suivre devant la maison du docteur.
0: Trop fort, ce de Clercq.
2: Et moi, qui commence à bien connaître de Clercq le pompier, je pense que c'est tout à fait possible.
3: Suivez-moi. On va lui montrer, nous.
4: Oui, allons-y. On va lui faire sa fête, hein, monsieur le docteur.
2: Selon moi, quelqu'un aurait dénoncé de Clercq, qui, à son tour, aurait dénoncé Marie-Thérèse Van Overloop.
0: Mais pourquoi la dénoncer ?
2: Si je pense comme je pense que de Clercq a pensé...
3: Mais pourquoi ce serait moi qui devrais trinquer pour les racontards d'une bonne femme que je connais même pas ?
0: Ah non, hein. Moi j'aime pas les gens qui rapportent. C'est pas cool.
2: Le lendemain de l'émeute, samedi 17 février 1906, la police bruxelloise arrête Marie-Thérèse alors qu'elle fait sa journée dans la maison de la rue du Progrès. Marie-Thérèse est entendue par la police. Elle se défend, plutôt mal.
5: Mais moi, j'ai dit ça pour dire quelque chose. Je le connais même pas, ce docteur.
2: Un procès-verbal est alors dressé à sa charge du chef de calomnie avec circonstances aggravantes. Dans les journaux, personne ne conteste les poursuites engagées par le docteur Nissen contre Marie-Thérèse. Personne sauf...
0: Crommelink et Varlet, les deux journalistes de la Réforme.
2: Dans une longue lettre adressée au docteur Nissen, publiée dans les colonnes de la Réforme, les deux jeunes journalistes s'opposent à cette plainte et donnent enfin la parole à la première concernée.
5: Mais quel coup ça a été pour moi lorsqu'on m'a dit que j'avais été la cause de tout ce qui est arrivé vendredi soir. J'en suis devenue malade. Et je le suis encore. Si vous saviez comme j'ai pleuré, je ne dors plus depuis samedi. La police me fait si peur. Vous comprenez ? Moi, je n'ai jamais eu d'affaires pareilles. Je gagnais ma vie en faisant des journées chez une personne de la rue du Progrès. Mais elle m'a renvoyée. Et maintenant, je n'ose plus me présenter nulle part. Chaque fois que j'y pense, j'en peux plus.
2: Dans cette lettre, les deux jeunes journalistes appellent Nissen à retirer sa plainte contre Marie-Thérèse.
6: Cette malheureuse femme n'est pas plus coupable que les 3000 personnes qu'une curiosité badaude amena sous vos fenêtres et qui se répétait les propos les plus insensés. Cette malheureuse va-t-elle devoir payer pour les imprudences de toute une foule ?
2: Leur argument est simple. Marie-Thérèse n'a pas accusé le docteur Nissen. Elle n'a fait que répéter ce que tout le monde disait déjà dans le quartier.
5: Dans la rue de Lac, j'ai entendu des gens que je ne connaissais pas discuter de l'affaire de la rue des Hirondelles. Ces gens accusaient un docteur qui habite au 14 rue du Pont-Neuf d'être l'assassin de Jeanne. C'est ce que j'ai raconté au pompier de Clercq. Je ne pensais pas qu'il le répéterait à tout le monde, moi.
2: Depuis 5 jours au moins, on en parlait dans le quartier des quais. Mais l'enquête s'arrête à Marie-Thérèse. Et pire encore, la justice n'a semble-t-il jamais cherché à comprendre la source de cette rumeur. Nissen, lui, ne répond pas à la missive des deux journalistes.

0: Les poursuites contre Marie-Thérèse sont maintenues. De Clercq le pompier est lui mis hors de cause. En attendant, l'enquête se poursuit. La presse, qui souffre déjà de son trouble déficitaire de l'attention, oublie rapidement le docteur Nissen et Marie-Thérèse Van Overloop. Désormais, tous les regards se tournent vers la Queune. On cherche alors celui ou celle qui aurait déposé les souliers et les jambes de Jeanne dans les jardins du roi.
1: Moi, je trouve ça quand même bizarre de déposer ça là.
0: On cherche auprès des habitants de la Queune, mais aussi auprès des cochers, des conducteurs et contrôleurs de tram.
1: Mais qu'est-ce qu'ils ont à voir là-dedans?
0: Les paquets retrouvés dans les jardins du roi étaient volumineux. On en est persuadé, l'assassin vit dans le centre-ville. Il a donc dû emprunter un transport pour rejoindre la Queune. Quelqu'un a dû remarquer quelque chose, et c'est le cas. Les témoignages se multiplient, les arrestations aussi. En vain. Mais vous qui avez grandi avec des super flics à la télé aux fulgurances folles et qui êtes abreuvé de récits de crimes en tout genre, vous vous demandez peut-être pourquoi je ne dis rien sur la psychologie du meurtrier. Un meurtrier qui laisse les restes d'une enfant naturelle du peuple dans les jardins de la tromperie royale au lendemain de la naissance d'un bâtard tout aussi royal. Ce geste n'est pas anodin. Le meurtrier a forcément voulu dire quelque chose. Et vous vous dites sûrement que la presse a développé une théorie sur les motivations d'un tel geste.
1: Alors ?
0: Alors rien. Personne ne relève cette drôle de coïncidence. Personne n'en parle. Aucun journaliste ne l'écrit ou n'ose l'écrire. Du moins en 1906. Il n'y a que le fougueux, l'intrépide, l'impertinent Louis Franck pour oser l'écrire 3 ans plus tard.
1: Mais qu'est-ce qu'il a dit ?
2: Si le criminel est allé déposer ses paquets dans cette partie du domaine royal de Laeken, c'est qu'il a eu une pensée et une intention particulière. Dans le dernier acte de son crime, il a agi en anarchiste, avec une pointe d'ironie à l'adresse d'une haute personnalité, auteur putatif d'une paternité non déclarée. Il a agi encore par vanité, par présomption et par infatuation de soi. Un crime aussi réussi et aussi parfait que le sien, dans sa pensée orgueilleuse, ne pouvait avoir son dénouement que sur le terrain du roi.
0: Et là, sans doute que vous pensez, enfin, on fait un peu de profilage dans ce feuilleton, un peu de psychologie criminelle, il était temps. Ça, c'est du solide. Et pourtant, je ne vais pas m'épancher là-dessus. Peut-être que je ne l'ai pas encore dit, mais l'assassin de Jeanne, il ne m'intéresse franchement pas.
3: Qui a tué Jeanneke est une réalisation de Laura Dispourio. Une production de Comme un lundi, avec le soutien technique et artistique de l'Atelier de création sonore et radiophonique et le soutien financier de la Fédération Wallonie-Bruxelles ainsi que du Fonds national de la recherche scientifique. Recherche et écriture par Laura Dispourio, script docteur Alexandre Mailleux, assistante réalisatrice Laure Tisser. Prise de son Diana Dolce, Valérie Leclerc et Elliot Ratino. Montage Diana Dolce. Musique Valérie Leclerc. Bruitage Céline Bernard. Assistante au bruitage Fanny Roy, stagiaire au bruitage Lucas Condantinidis et Adrien Moujaïd, prise de son des bruitages Joachim Glaude, mixage Nicolas Denefeld. Avec les voix de Léna Gérard-Voss et Laura Dispourio, mon historienne. Il y a aussi les voix de Bruna Félix Canella, Roméo Gonzalez, Andrea Delaria, Geoffrey Liénard, Martin Mersman, Suzanne Deprez, Oriane Leclerc, Yolène Monedero, Casimir Schilling, Camille Heug, Mali Cornu-Raverdi, Mohamed Safi, Miles Kuckelbergs, Naël Bromédal, Mila Van Lierde, Shirley Thibault, Valérie Leclerc, Bertrand Delubac, Balto Majerus et Gary Ederne.

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1: L'occasion de faire vivre donc les podcasts de la Fédération Wallonie-Bruxelles. Je rappelle qu'il s'agit des podcasts donc de l'ACSR, l'atelier de création sonore radiophonique. Tous les épisodes sont à retrouver sur le site justement radiolab.be. L'occasion d'aller peut-être écouter ceux que vous avez ratés. En tout cas, demain, on passe à l'épisode 7. On murmure dans la ville et Laura Dispourio nous décrit cet épisode comme

Ceci. Le silence de la justice pousse les gens de Bruxelles à chercher des réponses par tous les moyens. Dans les rues, les cabarets et les journaux, le crime se rejoue sans fin. La justice s'enfonce dans le silence et bientôt, le murmure se transforme en tumulte. Rendez-vous demain à 11h, juste après le rendez-vous info. Merci d'avoir suivi en tout cas Boucan jusqu'ici avant de s'informer. Ce sera donc à midi. On se replonge en tout cas dans la playlist de la Fédération Wallonie-Bruxelles. Colt arrive dans la suite. Juste avant, c'est Louise Barrault avec ce titre Chambre Noire, présent sur son premier EP Apocalypse. Premier single dévoilé d'ailleurs qui marque un tournant un petit peu plus électro.

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1: Merci d'écouter Boucan, 11h41 déjà, encore une vingtaine de minutes à passer ensemble ce matin. On a parlé rock avec mon invité, hein, puisqu'on parlait de Behind the Pines, puisque le groupe est en concert à Jolibois. Ce sera le 18 septembre prochain, l'occasion d'aller écouter un petit peu de rock et de se défouler dans une super salle. Déjà, je peux vous dire que l'interview sera en ligne dès cet après-midi. Ça, c'est une chose qui est sûre, que toutes les interviews de Boucan, mais aussi de la matinale Bruxelles Breakfast, sont à retrouver sur notre site bx1.be. L'occasion, en tout cas, de les écouter, de les découvrir ou de les redécouvrir. Avant de se quitter, il y a encore pas mal de belles choses à vous glisser dans les oreilles, hein. Notamment Specimen, qui arrive ici avec un remix de Rengaway. Rengaway, voilà, c'est le nom. Le morceau s'appelle Cactus et ça arrive juste après ça.
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1: C'était Curtis Alto à l'instant avec Afraid. Boucan, ça touche déjà à sa fin. Demain, on va parler du Brussels Open Air Festival qui arrive déjà ici le 12 septembre. Sa clôture.

tout doucement la fin de la saison des Open Air. C'est en tout cas des événements qu'on attend toujours avec impatience juste avant l'été, puisqu'il y a une belle culture en tout cas de l'Open Air ici à Bruxelles. Il se retrouve un petit peu partout dans la ville, l'occasion en tout cas de faire la fête en journée. On en parle donc demain, soyez au rendez-vous. Et puis moi, je vous souhaite une très très belle journée à l'écoute de BX1 à midi. On fait le point sur l'info, ce sera donc avec Brian Momart. Profitez de ce beau soleil. Rendez-vous demain à 9h30 pour le rendez-vous culturel. Et puis à 9h pour le top départ de Boucan. Je vous laisse avec un petit souvenir. La Smala, j'oublie pas, c'est le morceau qu'on écoute maintenant ce matin. Merci de nous avoir suivis sur BX1, la radio.

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1: Bonjour à toutes et à tous, Brian Momard pour vous informer. Le secteur de la métallurgie réunit en nombre ce matin au rond-point Schuman. Un convoi de 15 camions s'est arrêté devant la Commission européenne. À l'initiative d'Eurométal, les patrons, travailleurs et organisations du secteur veulent faire pression sur l'Europe pour défendre la compétitivité de l'industrie européenne. Ils demandent notamment d'étendre les mesures de défense commerciale à l'ensemble des chaînes de valeur industrielle. Une mobilisation inhabituelle pour le patronat qui entend réclamer un terrain de jeu équitable face à la concurrence internationale. La grève aussi dans les prisons belges depuis hier soir et jusqu'à vendredi. Les syndicats dénoncent l'absence d'amélioration malgré deux séries de mesures d'urgence. Ils pointent toujours la surpopulation, le manque de personnel et les problèmes d'infrastructure et de sécurité. Dans les prisons néerlandophones, le taux de surpopulation atteint 23% avec près de 2500 détenus en trop. Le syndicat socialiste flamand estime que la situation n'est pas maîtrisée et réclame davantage de moyens au gouvernement fédéral. Ahmed Laouech dénonce un contre-feu du MR concernant le financement de la SLRB. Le parti libéral menace de bloquer une première tranche de 131 millions d'euros tant que le PS bruxellois n'agit pas dans le dossier du foyer anderlechtois. Le MR réclame des mesures contre Lotfi Mostefa, accusé de clientélisme et d'ingérence dans l'attribution de logements sociaux. Ahmed Laouech estime, lui, que cette menace est une mauvaise polémique et qu'elle vise surtout à mettre le PS sous pression. Il rappelle que la recapitalisation de la SLRB est prévu dans l'accord de gouvernement signé par les deux parties. À Saint-Gilles, un snack fermé depuis avril pour trafic de drogue se tourne vers le Conseil d'État. Le gérant affirme être impuissant face aux agissements de certains clients et conteste la fermeture de son établissement. Le bourgmestre Jean Spinette estime au contraire que les tenanciers ont une responsabilité dans la sécurité de leur commerce. Le Conseil d'État a rejeté la demande de suspension de fermeture. Le gérant entend désormais poursuivre la procédure pour éviter une prolongation de la fermeture et une potentielle faillite. La médiathèque nouvelle demande des moyens pour faire vivre les collections transférées à la Bibliothèque royale de Belgique. Le syndicat CNE et CETCA salue ce transfert mais estime que conserver les collections ne suffit pas. Des centaines de milliers de médias, leur documentation et une base de données doivent être transférées. Ils réclament donc des moyens humains et financiers pour assurer leur conservation, leur accessibilité et leur valorisation. Voilà pour ces actualités de la mi-journée. À suivre dans quelques instants votre émission Background avec Pierre Baudot. Passez une excellente journée sur BX1.
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2: Bonjour, Pierre Baudot, micro. Welcome dans Background, toute nouvelle émission sur BX1, la radio, vous le savez. Background entre 12h et 13h, puis rediffusé de 18 à 19 tous les jours de la semaine. Dans Background, nous recevons une ou un artiste de la Fédération Wallonie-Bruxelles qui assure la curation musicale. En d'autres mots, l'invité pilote la programmation de l'émission avec ses coups de cœur, ses découvertes, des influences, des incontournables et bien sûr ses propres création. Alors toute cette semaine, notre invité sera Aurel. Aurel, un parcours aussi riche que diversifié, des débuts comme guitariste, chanteur du groupe Lucy Lucy, et puis aux côtés de sa sœur ML dans le projet Sunfjord, et puis on l'a vu à l'œuvre dans l'excellent combo rock appelé Pan. Depuis quelques années, il développe une carrière solo sous ce pseudo d'Aurel, de la pop en français, tout en légèreté, tout en intimité, avec une touche old school, années 80, revigorante. Aurel vient de sortir son premier album, Tant qu'on aura pied. On va d'ailleurs écouter un premier extrait de cet album, il s'appelle Là-bas, et puis tous les jours, on vous fera découvrir ou redécouvrir un titre plus ancien. Ici, ce sera Chagrin de nuit, mais d'abord, premier son d'Aurel dans ce background, c'est Là-bas.

0: On vient d'écouter deux titres d'Aurel, Là-bas, qui est sur le nouvel album, et puis Chagrin de nuit. Et on accueille notre invité de la semaine. Aurel, merci d'avoir répondu à notre invitation.
1: Avec grand plaisir, je suis très content d'être là.
0: Alors déjà une première question, est-ce que c'est un exercice que tu as déjà pratiqué et est-ce qu'il y a un certain plaisir à réaliser des playlists comme celle-là ?
1: Eh bien c'est la première fois que je le fais et franchement je me suis beaucoup amusé. C'est un truc, déjà j'ai passé un peu de temps à réécouter du coup la musique des amis, la musique que j'aimais bien et franchement c'est très amusant à faire.
0: Alors on va parler un petit peu de ton actualité parce que là clairement c'est, on va dire, retour aux affaires. Mais premier album pour Aurel, il va sortir, donc il est sorti vendredi avec un concert qui s'annonce le 16 septembre. Est-ce que tu redécouvres un petit peu tout? Tu as eu presque d'autres carrières. Est-ce que c'est chaque fois une redécouverte, ce moment de sortie, ce moment de concert, de préparation?
1: Tout à fait, et j'ai l'impression qu'avec les années qui passent, je le conscientise de plus en plus. Entre la release de mon tout premier EP avec mon premier projet qui s'appelait Lucie Lucie, ou entre cet album que j'ai sorti vendredi, il y a quelques années qui se sont passées, et j'ai l'impression que ce qui était acquis, ou en tout cas dans ma tête acquis à l'époque, ne l'est pas spécialement aujourd'hui. J'ai l'impression de conscientiser vraiment tous ces moments-là beaucoup plus qu'avant et d'en profiter beaucoup plus.
0: On va découvrir évidemment ce nouvel album tout au long de la semaine. Peut-être un petit mot sur Là-bas, qui est un des singles qui est tiré de cet album.
1: J'ai enregistré ce morceau avec Nicolas Michaud, qui a mixé et produit mon album dans un studio qui s'appelle La Free House à Auderghem. Et c'était un moment trop trop chouette. On a invité Fabio Zamani à la batterie et Ted Clark à la basse. Et ils ont écouté le morceau dans la régie, ils sont descendus dans le studio, ils ont commencé à jouer en basse batterie. Et la basse batterie de ce morceau est vraiment très importante. Et ils ont vraiment fait un travail de dingue. Et en quelques secondes, je réalisais à quel point le morceau prenait vie et à quel point j'aimais la direction qu'on était en train de prendre.
0: Très bien. Sans tarder, on va se plonger dans les playlists que tu nous as concoctées pour la semaine et donc évidemment pour cette journée de lundi. Et on va attaquer avec Brains My Head Into You et puis Pan Shine Over Me. Peut-être un petit mot sur ces deux premiers choix.
1: Mais c'est donc j'avais un groupe à l'époque qui s'appelait Pan. On a beaucoup tourné il y a une petite dizaine d'années avec Brains entre autres. On a fait énormément de concerts ensemble. C'est des amis encore aujourd'hui, Tim des Brains. Je joue dans un autre projet avec lui et ça m'arrive régulièrement de réécouter sa musique et de me dire waouh, c'était vachement bien ce projet-là. Et puis Pan, parce que voilà, ça fait partie de mon histoire et c'est un morceau Shine Over Me qui a été assez fondateur pour moi.
0: Ouais, un excellent titre qu'on va se faire un plaisir de réécouter. Mais on commence d'abord avec Brains et My Head Into You.

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6: On écoutait donc Pan avec Shine Over Me, parce qu'on revient aussi évidemment sur la carrière riche d'Aurel. Là, c'était sa face rock. Aujourd'hui, est-ce que avec les EP, avec les titres qui sont sortis, petit à petit, c'est une nouvelle personnalité musicale? C'est des choix qui se sont faits, le français entre autres?
7: J'ai un peu le sentiment d'avoir vécu une mue ces derniers mois, ces dernières années, dans le sens où, en fait, j'ai l'impression que je me suis cherché, surtout pendant des années, je me suis cherché à travers le regard des autres, en travaillant, en jouant en groupe, et puis seul aussi quand j'ai commencé ce projet Aurel en solo, j'ai vraiment eu ce sentiment de devoir aller un peu à gauche, un peu à droite, essayer de trouver qui j'étais, et avec cet album que je sors maintenant, qui s'appelle Tant qu'on aura pied, j'ai vraiment ce sentiment d'avoir enfin trouvé qui je voulais être musicalement.
6: Alors on continue avec ta playlist et le groupe Coup Dur et le morceau Mon Ami. Là on reste aussi dans une espèce de ce qu'on qualifie de yéyé punk. Et là, il y a un fil rouge hein, dans cette émission. On retrouve César qui jouait lui aussi dans les débuts de Brains.
7: Ouais, c'est aussi un ami. Il est trop fort pour les mélodies. Je trouve que c'est vraiment un mélodiste hors pair. Il arrive toujours à trouver le truc qui reste en tête. Et là avec ce morceau Mon Ami, il a trouvé un gimmick qui vraiment trotte dans la tête pendant des heures et des heures.
6: Et il se réinvente parce qu'il y a eu l'expérience Ada Oda que tu as suivi sans doute. Est-ce que c'est compliqué pour un musicien au quotidien de se relancer dans des projets, de peut-être de se réinventer complètement?
7: C'est pas évident, mais en même temps c'est assez. Je pense que c'est ce qui fait vivre le plus les artistes, c'est de pouvoir à chaque fois recommencer à zéro, se réinventer et pas se dire qu'on a déjà en fait tout écrit, qu'il reste toujours une nouvelle facette à découvrir.
6: Très bien, mais on va écouter Coup Dur avec Mon Ami.

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0: Et voilà, c'était les deux nouveaux choix d'Aurel pour cette journée de lundi avec Coup dur mon ami. Et ici à l'instant, on écoutait Desselou avec Myosotis, encore un morceau qui t'est rentré dans l'oreille et qui prouve aussi la richesse de cette scène de la Fédération Wallonie-Bruxelles. Hein.
1: Exactement, avec Diane, la chanteuse de Desselou, qui est vraiment une super musicienne et qui joue aussi dans Coup dur et qui, depuis peu, joue dans mon équipe aussi. Elle est au clavier sur scène avec moi et elle a une super sensibilité musicale, elle chante trop bien et donc je suis vraiment ravi de la voir au clavier sur scène avec moi.
0: Eh ben, merci à toi en tout cas pour cette première playlist, on va se retrouver. Merci à toi pour cette première playlist, on va se retrouver évidemment demain avec d'autres titres à découvrir, les playlists signées Aurel.

Avant la pub, une nouveauté, extrait du troisième album de Under the Reefs Orchestra, c'était le morceau El Niño. Pour terminer ce premier background de la semaine, on vous a préparé une sélection de titres incontournables de nos playlists. Maïna, par exemple, découverte récente avec le son I Think of You. Salvia, ensuite avec le très réussi Falling Star. Get Lost, le morceau né de la collaboration entre Raphaël Germser et General Electric. Raphaël, souvenez-vous, qui était notre invité dans Background la semaine dernière. Mais tout de suite, une nouveauté dans nos playlists. Uwaze, son titre 9 to 5. On se retrouve bien sûr demain pour la suite de la curation signée Aurel dans Background.

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retrouver Sarah pour vous accompagner toute l'après-midi dans Between sur les ondes de BX1 pour une programmation 100% Fédération Wallonie-Bruxelles, bien évidemment comme chaque jour, riche, variée et hautement qualitative. Donc pour la suite, c'est Folie de Jeremy Walsh, Thinking About You de Monaco et à l'instant Crocodile de Monaco.

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C'était Palais des Glaces par le Manu. Pour la suite, on aura Alex Lucas, Jasmine, Swing et Una avec Natural Order. Vous êtes toujours dans Between sur les ondes de BX1.

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Order Delicious de Thomas Frank Hoppel. Pour la suite, on aura Teddy Bear, Ever Lawrence et à l'instant Billie Jean avec le morceau Nashville. Vous êtes toujours dans Between sur BX1.

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c'était Manque par Isaac. Isaac qui était en concert ce dimanche 6 septembre justement au Sounds Bruxelles. On espère que vous avez pu aller profiter de ce talent Rock Beats and Chaos comme il le définit. Pour la suite, ce sera Bombataz avec Breakup Song. On est toujours dans Between sur BX1.

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C'était Move de Bossamou. Pour la suite, on aura Alster qui sera notamment en concert le 23 septembre 2026, donc OVK Unplugged, aux côtés de Deborah Mauro. Puis on aura Grace Liotta avec Down on Me et à l'instant Trouble de The A's. Between, c'est déjà terminé pour aujourd'hui. On se retrouve bien évidemment demain dès 13h et c'est jusqu'à 16h. C'était Sarah avec vous cet après-midi. Pour la suite, c'est Bruxelles Centrale, le rendez-vous fun, déjanté et impertinent avec

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1: Il est 16h, vous êtes sur BX1 et à 16h, on s'informe avec Saskia Violette.
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1: Saskia qui commence flash avec une grève de 5 jours dans les prisons.
2: Et oui, elle a commencé hier soir. Les agents pénitentiaires dénoncent la surpopulation carcérale, les problèmes de sécurité, le manque d'infrastructures. Ils réclament aussi des renforts, des revendications qui ne sont pas neuves. Ce qui change cette fois, ce sont les réquisitions désormais possibles après un jour de grève au lieu de 48 heures. Une mesure qui ne plaît pas du tout aux syndicats. Ils dénoncent une manière de réduire le personnel au silence et réclament surtout des solutions structurelles. La grève a donc commencé hier à 22h et se poursuit jusqu'à vendredi soir. Nouveau rebondissement après la découverte d'une Kalachnikov chargée à la gare du Midi la semaine dernière. Un deuxième suspect a été interpellé dans le cadre de l'enquête. Son rôle exact doit encore être déterminé. Pour rappel, le premier suspect, un homme de 23 ans arrivé en train depuis la France, a été arrêté la semaine dernière avec une Kalachnikov cachée dans un sac sous des vêtements pour bébé. C'était lors d'une fouille des agents de la douane. L'enquête se poursuit pour déterminer l'origine et la destination de cette arme. Après 10 ans d'absence, le TGV fait son retour à Brussels Airport. Le premier train de la Deutsche Bahn est arrivé ce matin à Zaventem en provenance de Cologne, et ce en passant par Aix-la-Chapelle, Liège et Louvain. La grande nouveauté, c'est que le trajet peut être combiné avec un vol Brussels Airlines sur un seul billet, avec une correspondance garantie en cas de retard. L'objectif, remplacer certains vols courts par le train. Pour l'instant, 2 allers-retours sont prévus chaque jour entre Cologne et Zaventem. Et puis on termine avec un mot de football. Anderlecht et Genk se sont quittés dos à dos hier soir. 0-0 l'Autoparc. Les deux équipes ne sont pas parvenues à se départager malgré des occasions de chaque côté. Les mots vont pousser jusqu'au bout mais sans parvenir à trouver le chemin des filets. Le Sporting enchaîne donc avec un point après sa victoire face à

0: Courtrai jeudi dernier. Prochain match, rendez-vous pour les Mauves, eh bien, ce sera ce vendredi soir en déplacement à Malines. Et voilà, c'est la fin de ce Flash Info. Je vous retrouve à 17h et je vous laisse en compagnie aujourd'hui de Jeanne et Sébastien.
1: Merci Saskia.
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3: Ça y est, on y est, enfin.
1: On y est.
3: C'est aujourd'hui qu'on rentre ou j'ai loupé quelque chose?
1: Ouais, la rentrée, c'était la semaine dernière.
3: C'était il y a deux semaines. Oh là là, quel bonheur
1: deux
3: d'être là en studio.
1: Deux semaines qui se sont écoulées.
3: Comment
1: tu
3: ça
1: nous
3: va
1: as manqué.
3: Ouais, bah vous aussi, du coup. Ça me fait tout bizarre d'être là, mais on va se marrer jusqu'à 18h. Et on commence avec la météo, c'est ça?
1: Avec la météo. Est-ce que t'as un petit truc un peu positif à nous dire là sur le ciel aujourd'hui? Je pense qu'il fait beau. Hein.
3: Bah ouais, le soleil qui domine largement la capitale aujourd'hui. On le voit depuis ce matin, hein, jusqu'à 27 degrés. Cet après-midi, Jeanne, la nuit prochaine restera douce avec des minimales autour de 18 degrés. Une journée estivale idéale pour profiter des terrasses tout à l'heure et des activités en extérieur après le boulot. Baisse des températures dès demain avec des maximales comprises entre 18 et 22 degrés dans une ambiance un petit peu plus fraîche mais généralement agréable. Est-ce que sur les routes ça se passe tout aussi bien?
1: Eh bien, côté des routes, c'est pas fameux. Un véhicule en panne à la sortie du tunnel Roger direction midi sur la bande de gauche. Vous perdez donc quelques minutes et puis on nous signale aussi un accident sur le ring dans le sens horaire à rue des Cendres. Accident ici qui a eu lieu il y a une petite demi-heure. La bande de droite est obstruée.
3: Voilà, soyez prudents sur les routes. Merci d'être là. On est en direct hein, jusqu'à 18h sur BX1. Et la radio, c'est Seb et Jeanne. C'est parti, Bruxelles Centrale.

0: son aérien de Guilt sur BX1, la radio. Le morceau s'appelle People. On est tellement fiers, franchement, de vous proposer comme ça des artistes locaux H24 et 7 sur 7 sur ce média régional. Jeanne, c'est une belle émission qui commence. On est enfin en place.
1: Et
0: après
1: oui.
0: Une semaine un petit peu bizarroïde. J'en profite pour faire un big up à Denis qui m'a remplacé pendant 2 semaines. Donc s'il écoute, merci à lui.
1: Denis, que vous pouvez retrouver évidemment tous les week-ends, ouais. Le samedi et le dimanche matin dans BX1 Weekend.
0: Effectivement, on va parler de quoi aujourd'hui? De plein de choses.
1: Un très beau programme qu'on a comme tous les jours à 16h25. Fabrice viendra nous rejoindre dans les studios pour nous parler du programme de Bonsoir Bruxelles. Mm-hmm. Les invités que vous allez pouvoir retrouver, ça ce sera dans les prochaines minutes. Et puis lundi, on a une chronique aussi.
0: Eh ouais, c'est Bruxelles en chiffres, présentée par Anaïs Corbin. Elle sera en studio d'ici une petite demi-heure.
1: Une petite demi-heure, on a hâte de découvrir quel est le chiffre de Bruxelles qu'on va découvrir finalement. Ça parle de quoi? Est-ce que ce sera en euros, en... On a eu pas mal de trucs là déjà intéressants, ça permet de voir Bruxelles différemment. Et puis en deuxième heure, on aura une invitée, vous le savez, on aime bien évidemment mettre en avant des chouettes projets ici dans Bruxelles centrale. Et notre invitée, c'est Pauline Rouvet qui viendra nous parler de Malabar.
0: Oui, c'est une initiative donc, qu'elle a créée. Hein. Malabar Bruxelles, c'est des lieux de rencontre mélangés à l'art. On en parlera avec elle tout à l'heure. Et puis avis aux cinéphiles, on parlera également du Brussels International Film Festival. Dans quelques minutes, vous écoutez Bruxelles Centrale avec CB Jeanne.
1: Et oui, tout va bien, il est 16h11 et nous, on continue en musique.

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0: La douce voix de Ciel à l'instant sur BX1 avec son titre Doucement. C'était ce qu'on vient d'écouter.
1: C'est bien, hein?
0: C'est pas mal, hein?
1: C'est pas mal, j'ai envie de dire c'est doux.
0: C'est très doux, mais ça va bien avec son titre.
1: Ouais, effectivement. Merci d'avoir choisi BX1 la radio pour passer l'après-midi. Bruxelles centrale avec Jeanne qui est aux manettes, qui fait ça super bien. On est posé tranquillement.
0: Bien, je sais pas,
1: mais si, mais tout va bien. Regarde, il y a le soleil qui brille. On est en direct. On est là jusqu'à 18h. Il est 16h18. Quoi que vous fassiez, faites-le bien.
0: Et faites-le en compagnie de BX1 surtout.
1: Bah ouais, surtout, ouais, qui d'autre, hein?
0: Mais qui d'autre pour vous accompagner que CB et moi?
1: Bah voilà. On a un numéro WhatsApp.
0: 0460 26 20 20. C'est le moment de sortir vos téléphones et de l'enregistrer dans vos contacts, hein.
1: Alors,
0: ce numéro.
1: À quoi il pourrait servir, par exemple, ce numéro de téléphone?
0: Eh bien, il peut servir à plein de choses, notamment à nous envoyer vos recommandations musicales.
1: Ouais.
0: Si vous avez un projet aussi à mettre en avant sur BX1, vous savez que Bruxelles Centrale, c'est l'émission où on aime mettre les chouettes projets, les restaurants, les artistes, ouais. Un peu de tout finalement, hein, du moment que c'est bruxellois.
1: Tu vois, il suffit de dire le numéro de téléphone pour qu'il y ait des messages qui arrivent. Sous les yeux, Nathalie, qui nous écoute depuis la belle commune de Jette, elle nous demande de passer Roméo Elvis. Est-ce qu'on a ça dans la programme?
0: Oui, évidemment, ouais. Roméo Elvis, il est dans la programme. Et écoute, Nathalie, on va te faire plaisir. On va écouter Roméo Elvis, ce sera dans les prochaines minutes. Et je te propose de l'écouter avec son titre Kiss the Grass.
1: Yes, c'est parti, Bruxelles Centrale, jusqu'à 18h.
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0: d'avoir choisi BX1 la radio pour passer cet après-midi, 16h26, comme tous les jours de la semaine, ou plutôt les soirées de la semaine. Soirée donc grand format, comme tous les soirs sur BX1, 17h-19h, en direct, 120 minutes d'infos bruxelloises non-stop. C'est Bonsoir Bruxelles, présenté par Fabrice Grosfilet, que je salue. Bonsoir Fabrice.
1: Bonsoir Sébastien, comment ça va?
0: Ça va très bien.
1: Ça va mieux?
0: Ça va mieux, ouais.
1: Vous êtes de retour?
0: On est de retour avec une jambe dans le plâtre, encore pendant quelques semaines, mais on fait aller.
1: Oh, ça n'empêche pas de faire de la radio, la jambe dans le plâtre.
0: Non, mais non, effectivement, tu vois, effectivement. C'est quoi le programme ce soir?
1: Alors, on va commencer par parler de l'Allemagne, de l'élection dans ce land de Saxe-Anhalt et de la victoire de l'AfD, donc Alternative für Deutschland. On en parlera avec le politologue Benjamin Billard, grand spécialiste de l'extrême droite. On recevra après le journal Bernard Clairfaillie, qui est un député bruxellois pour Défi, donc parti dans l'opposition. On analysera un petit peu tous les thèmes de la rentrée politique, la sécurité, le financement du logement social notamment. Et puis à 18h30, on vous proposera un grand débat sur ce à quoi finira un jour par ressembler le site d'Audi Forêt. On a désormais le nom du repreneur. Mmh. On a des pistes ou des promesses, la création de 3000 emplois par exemple, mais on n'a quand même pas beaucoup de choses concrètes sur les entreprises qui vont réellement venir, le type d'emplois qui seront réellement créés. On essaiera d'aller un petit peu plus loin avec nos invités. Et puis, page musicale, après, on va recevoir Lefto,

0: qui est le curateur d'une compilation qui s'appelle Jazz Cats. C'est déjà le volume 4. Ouais. Vous connaissez le Jazz Cats ?
1: Exactement. Ouais, ouais, tout à fait,
0: c'est
1: ouais.
0: une grosse compilation de tous ces nouveaux courants qu'on peut appeler nu jazz, électro jazz.
1: En fait, il mélange le jazz, le hip-hop, la house, l'afro, le broken beat, beaucoup de,
0: voilà, parfois un côté un petit peu expérimental, mais c'est un petit peu un état des lieux de la création de la scène belge. Ça se vend assez bien à l'étranger, ces compilations, ça fait office de référence. Il viendra nous en parler, et puis on terminera avec Anaïs Corbin, qui expliquera aux parents, aux tontons, aux tatas, aux parrains, aux marraines,
2: tout ça,
0: pourquoi il ne faut pas publier des photos des enfants sur les réseaux sociaux.
1: Là, c'est vrai, tu sais que je me pose la question souvent.
2: C'est super dangereux.
0: Voilà, réponse en fin d'émission avec Anaïs.
2: Ouais. Avec une photo, on peut facilement retrouver d'où vient l'enfant, l'école, etc. Donc c'est vrai que c'est à éviter. Merci Fabrice pour ce beau programme.
1: À l'ère de l'IA en plus, c'est d'autant plus important de se poser la question. Effectivement, Jeanne, merci Fabrice, bonne émission.
0: Merci à
1: Fabrice
0: vous,
1: qui est déjà passé au maquillage.
0: Ouais, ça se voit.
1: Tout ça beau. Se voit, ouais, dans 32 minutes sur antenne. Donc,
0: voilà, et puis si vous écoutez Bruxelles Centrale jusqu'à la fin, il y a une rediffusion à 19h.
2: Et oui, 19h et puis 23h aussi pour les retardataires. Merci Fabrice.
1: Merci Fabrice. On continue en musique, Jeanne. Qu'est-ce que tu vas nous proposer ?
2: Eh bien, j'ai Dans ma tête avec Pia. On va rentrer dans la sienne, justement.
1: Bel après-midi.

0: C'est bon ça, hein. On aime beaucoup sur BX1, la radio, dans Bruxelles Centrale, Désespoir des singes et le morceau Eventually.
1: Et oui, et aujourd'hui, comme tous les lundis, on retrouve Anaïs Corbin. Bonjour Anaïs.
2: Bonjour Jeanne-Sève.
3: Très contente de vous voir.
2: Bah ouais. Nous aussi.
1: Belle semaine, en tout cas qui commence, avec vous en tout cas.
0: Merci d'être là.
1: Bah, merci à vous de m'accueillir encore une fois pour essayer de comprendre un peu ce qui se passe dans Bruxelles via des chiffres.
2: Et oui, tous les lundis tu nous donnes un chiffre. Et d'ailleurs, quel est le chiffre du jour?
1: Alors, tambour. Le chiffre de jour est 467 055, c'est très précis.
0: Ah ouais, c'est un gros chiffre.
1: C'est un gros chiffre.
2: Est-ce que
1: alors
2: c'est en euros?
1: Ce n'est pas en euros.
2: À quoi ça pourrait correspondre?
0: C'est pas le loto de ce soir.
2: C'est pas le loto de ce soir.
1: Non.
2: C'est pas le prix de la maison que je vais remporter.
1: C'est pas mon salaire.
0: Pas encore.
2: Mais c'est quoi alors ce chiffre?
0: C'est un rapport avec la population.
1: Oui, c'est un rapport pas très éloigné avec la population. Effectivement, je vais plus loin.
2: Vas-y,
1: let's go. Alors 467 055, c'est le nombre d'habitants qui ne possèdent pas la nationalité belge à Bruxelles.
0: Ah ouais,
2: quand même.
1: Exactement. Ouais, ça fait une bonne partie, presque la moitié finalement. C'est un chiffre qui est effectivement assez impressionnant et qui représente donc exactement 37,2% de la population de la région, un peu plus d'un tiers finalement. Alors, plus d'un Bruxellois sur trois n'est pas belge finalement. C'est trois fois plus en Flandre qu'en Wallonie. Et pourtant, pour la première fois en 20 ans, cette proportion, elle n'a pas augmenté. Elle a tendance à se stabiliser, comme si les Bruxellois avaient atteint Bruxelles, en tout cas, avait atteint une forme d'équilibre dans sa diversité.
2: À Bruxelles, ça reste quand même l'une des capitales les plus cosmopolites d'Europe. C'est quoi un peu les nationalités les plus représentées?
1: Bonne question. Alors, vous avez une petite idée derrière la tête?
0: Alors, moi, je sais. Enfin, je savais, donc je laisse le suspense. Ça commence par un F.
1: Je crois que t'es pas loin, oui. Je crois que t'es même un peu dans le mille.
2: C'est les Français avec un F.
0: Énormément de Français, ouais.
1: Alors parmi ces effectivement 467 000 habitants étrangers, près de déjà deux tiers viennent de l'Union européenne. Et les Français, effectivement, sont de loin les plus nombreux, avec plus de 71 000 résidents. Suivis ensuite des Roumains, des Italiens et des Espagnols.

0: plus nombreux que eux, que les Marocains, qui ont longtemps été première nationalité étrangère de la capitale. Et puis il y a aussi les Ukrainiens qui sont près de 17 000 aujourd'hui, qui sont arrivés en grande partie ces dernières années.
1: Alors même au sein de la rédaction de BX1, il y a quelques Français. Ils sont partout les Français. Hein, c'est vrai.
0: J'en fais peut-être partie.
2: Mais non, effectivement.
3: T'es française.
1: Ça s'entend pas. Ouais. Hein. Tu viens d'où en France?
0: Moi, je suis née à Rambouillet, près de Versailles, et mes grands-parents sont d'origine bretonne.
1: Bah tu vois, donc les Français.
3: Et toi, t'es venue t'installer ici, parce que Bruxelles, quoi. On est bien, on est accueillant.
0: Exactement. J'avais 2 ans et demi, ça va. J'ai Bruxelles dans le cœur.
1: Ça s'entend. Alors, on revient sur le chiffre, puisqu'il raconte une réalité encore plus complexe. Annalise.
0: Oui, parce que on regarde non pas la nationalité actuelle, mais la nationalité à la naissance, le portrait change complètement. Seuls 39% des Bruxellois sont finalement nés belges. Autrement dit, plus de 6 habitants sur 10 sont nés étrangers et près d'un quart de la population est devenue belge au cours de sa vie. Et c'est là qu'on peut comprendre aussi toute l'histoire migratoire de Bruxelles. Il y a certaines communautés comme les Marocains, les Turcs ou les Congolais qui ont largement acquis la nationalité belge au fil des années. On connaît les premières générations, deuxième génération, etc. Et par exemple, il y a plus de 4 fois plus de personnes nées marocaines que de personnes qui possèdent encore aujourd'hui cette nationalité. À l'inverse, les Européens, eux, demandent beaucoup moins souvent la nationalité belge, ce qui explique leur forte aussi présence dans les statistiques.
3: Et cette dynamique, elle continue puisque Bruxelles grandit aussi grâce à l'immigration internationale.
0: Oui, exactement. Alors j'ai des petits chiffres qui datent de 2024.
1: Des chiffres.
0: C'est un peu la chronique, finalement.
1: Ah ouais, c'est ça le principe.
3: Alors, c'est donc ça.
0: Encore. Plus de 54 000 personnes sont venues s'installer dans la capitale depuis l'étranger. Ça, c'était donc en 2024. En parallèle, environ 35 000 l'ont quitté. Donc ça fait un peu la balance. Résultat, on a plus ou moins 20 000 habitants qui sont ici nouveaux dans les immigrés. Et alors aussi, contrairement à certaines idées reçues, Bruxelles ne se vide donc pas.
1: J'allais te poser la question.
0: Bah, c'est une bonne avance. Il y a toujours plus de départs vers la Flandre et la Wallonie que d'arrivées depuis ces régions. Ce phénomène, il diminue un peu depuis 3 ans. Il est largement compensé par aussi les arrivées internationales. Et aujourd'hui, la région bruxelloise, elle compte plus d'1 250 000 habitants. C'est un peu un record dans les statistiques et la démographie. Donc effectivement, on l'a dit, derrière ce chiffre du jour, je le répète, 467 055, c'est un peu plus qu'une statistique finalement. Ouais. C'est une ville monde, une ville qui est en constante évolution, une capitale qui est façonnée fatalement par les migrations, les parcours de vie, les naturalisations aussi. Je suis devenue belge il y a 6 mois par ailleurs.
1: Félicitations.
0: Merci. Donc voilà, Bruxelles en chiffres, c'est aussi et surtout Bruxelles et son histoire.
1: Hyper intéressant. J'ai une question pour vous. Quelle est la capitale européenne la plus cosmopolite? C'est pas Bruxelles. Je pense qu'elle arrive en deuxième position.
0: En termes de nombre de nationalités qu'il habite?
1: Ouais.
0: Berlin?
1: Non.
0: Londres?
1: Non.
0: Je vais faire.
1: C'est plus proche de nous, c'est un pays qui. Voisin.
0: C'est pas Paris?
1: Luxembourg.
3: Ah ouais?
1: Ouais. Luxembourg-ville avec plus de 70% d'étrangers issus de plus de 160 nationalités selon les stats officielles de la ville du Luxembourg.
0: Ah ouais, effectivement. Fou, alors, incroyable. Sur un petit territoire comme ça.
1: Ah ouais.
0: Bon, comme quoi, après, on va voir la population qui va là. Est-ce que ce sont des exilés fiscaux?
1: Je t'en laisse la responsabilité. Tu vas avoir des problèmes, Anaïs.
3: Merci, Anaïs, en tout cas, pour cette chronique.
1: Ouais, merci à toi.
3: À chaque fois, Bruxelles en chiffres. Et on a hâte déjà de découvrir quel sera le chiffre de la semaine prochaine.
0: À ma haute aussi.
1: Bonne semaine à toi.
0: Bonne semaine.
1: Merci,
0: à vous.
1: Anaïs. On va parler du brief dans quelques instants. On va parler Cinoche avec Jeanne. Place à la musique. Qu'est-ce que tu nous proposes?
3: Eh bien, on va partir en musique avec Aurel, évidemment, artiste de la Fédération Wallonie-Bruxelles. Vous le savez, c'est le thème de cette playlist. Bougez pas.

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0: Le titre de Giacomo à l'instant sur BX1. 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
1: Jusqu'à 18h, on est en place. Il est quelle heure là? Il est 16h49.
0: 16h49, bientôt l'heure de l'actu avec Saskia Violette. Oui. Avant ça, on a un bon petit plan à vous partager.
1: Est-ce que t'aimes bien le cinoche?
0: J'adore le cinéma.
1: C'est vrai, cinéphile?
0: Cinéphile à fond.
1: Plutôt popcorn sucré, salé?
0: Eh bien, figure-toi que je suis les deux. Donc moi, quand je vais au cinéma, je demande un mix des deux. Et alors, c'est très très chouette parce que du coup, t'es toujours un peu surpris de ce qui va arriver. Tu vois
1: donc,
0: ce que je veux dire?
1: Ouais, je vois très bien. Donc tu fais partie des gens qui font du bruit.
0: Ah ouais, bien. Non, parce qu'en général, le paquet de popcorn, tu le termines avant que le film ne commence.
1: C'est pas faux.
0: C'est le problème. Hein.
1: C'est pas faux du tout. Donc, on a effectivement un bon plan pour ce soir et puis pour tous les autres soirs de la semaine, puisque le Brief est de retour à Bruxelles, le Brussels International Film Festival. Il est donc de retour dans la capitale jusqu'au 12 septembre prochain pour sa 9e édition déjà, Jeanne. Le festival qui propose 9 jours d'avant-première, de rencontres aussi avec les équipes de films, de projections en salle, mais aussi de plein air. Il y a beaucoup de choses. L'objectif du Brief reste lui le même, hein, faire découvrir le meilleur du cinéma belge et international dans une ambiance conviviale, festive et surtout accessible à toutes et à tous. Il suffit de vous rendre sur le site du Brief pour avoir la programmation de ces journées. Ce soir, si vous avez la bougeotte par exemple, eh bien rendez-vous aux galeries à 21h. Il y a un film qui s'appelle Radio Bonheur. Ouais, c'est bien, ouais. Ça donne envie.
0: Ça tombe bien,
1: ouais. Ça a été réalisé par Valérie Rosier. C'est un film qui est en compétition nationale, un film belgo-français. Et sinon, un petit peu plus tard, à 21h15, un autre film chilien, américain, espagnol, mexicain. Tu t'imagines un petit peu. Il s'appelle Meltdown. Voilà, donc sur le site du Brief, vous avez rencard avec toute la programmation. Je pense que tu avais une autre proposition pour demain.
0: Et oui, sur le Brief, évidemment, vous pouvez découvrir plein de films et puis en redécouvrir d'autres, puisque vous avez également des projections de films en plein air. Ce sera le cas demain à Mont-des-Arts, donc pas mal, hein, petit sunset pour aller redécouvrir le film Chien de la casse de Jean-Baptiste Durand. Ce sera à 20h30 quand il commence un peu à faire noir.
1: Ouais, en plus il fait beau, donc petit
0: verre, petite
1: terrasse, c'est gratuit, allez-y, toutes les infos sur le Brief. Je le répète encore une fois, il est quelle heure? Il est 16h51, place à la musique, aux artistes locaux qu'on vous propose avec fierté sur ce média. Des artistes 100% Fédération Wallonie-Bruxelles, 17h, rendez-vous avec
0: Saskia Violette. Et oui, et puis nous, on sera de retour dans quelques instants pour parler de Malabar avec Pauline Rouvet, ces chouettes conférences qui sont proposées à Bruxelles. Et d'ailleurs, il y a un événement mercredi soir. Restez bien là, on vous en dit plus dans les prochaines minutes.

0: C'est l'actu 360. Bonsoir Saskia Violette. Bonsoir. Le condensé de l'actualité de ce lundi, et il y a du nouveau dans le dossier de l'avenue Broustin.
1: Oui, la commune de Kuckelberg a déposé un recours en annulation contre son réaménagement. Depuis plusieurs années, l'avenue est en partie fermée à la circulation pour limiter notamment le trafic de transit. Un compromis avait pourtant été trouvé en mai dernier, mais Kuckelberg conteste toujours le projet et réclame notamment le retrait des blocs de béton. La bourgmestre de Kuckelberg, Olivia Petit, estime d'ailleurs que sa commune a été mise de côté par ses voisines, Jette et Gensoren. Elle pointe aussi la responsabilité du gouvernement bruxellois. Elle était l'invitée de Bruxelles Breakfast ce matin.
2: Nos habitants sont par définition impactés par l'ensemble des travaux qui sont envisagés sur cette avenue. Et depuis vraiment le début, donc sous la précédente législature déjà, avec mon prédécesseur, mais aussi depuis cette nouvelle législature, on a émis deux avis négatifs au niveau du collège de Kuckelberg, avis qui n'ont pas du tout été entendus, alors qu'ils étaient vraiment basés à chaque fois sur des enquêtes, enquêtes auprès des citoyens, et qui avaient vraiment des résultats hyper négatifs. Ça fait maintenant des années qu'on a des blocs de béton qui sont là et qui ne bougent pas, et qui n'ont toujours pas bougé d'ailleurs depuis le mois de mai.
0: Un nouvel élément dans l'enquête sur la découverte d'une Kalachnikov, c'était la semaine dernière à la gare du Midi.
1: Et oui, un deuxième suspect a été interpellé dans le cadre de cette enquête. Son rôle exact doit encore être déterminé. Pour rappel, le premier suspect, un homme de 23 ans arrivé en train depuis la France, a été arrêté la semaine dernière avec une arme cachée dans un sac sous des vêtements pour bébé. C'était lors d'une fouille des agents de la douane. L'enquête se poursuit pour déterminer l'origine et la destination de cette Kalachnikov.
0: Une grève dans toutes les prisons du pays, elle a commencé hier soir.
1: Les agents pénitentiaires dénoncent la surpopulation carcérale, les problèmes de sécurité, le manque d'infrastructures, et ils réclament aussi des renforts, des revendications qui ne sont pas neuves. En revanche, ce qui change, ce sont les réquisitions des agents désormais possibles après 24 heures de grève. Une mesure qui ne plaît pas du tout aux syndicats. Ils dénoncent une manière de réduire le personnel au silence et réclament surtout des solutions structurelles, comme l'explique le président bruxellois de la CSA. Ses prisons. Il est au micro de Jean-Christophe Pezès.
3: La surpopulation, elle est toujours là, elle est croissante, elle fait qu'augmenter. Et de fait, par le manque d'effectifs, on en subit les conséquences. C'est que voilà, pour les prises de congés, c'est compliqué par le manque d'effectifs. La sécurité et les agressions ne font qu'augmenter. On a aussi une augmentation d'internés également dans des établissements pénitentiaires qui sont difficiles à gérer.

0: En fait, ça fait des mois qu'on en discute, qu'on appelle à l'autorité de prendre responsabilité, etc. Mais on fait toujours du surplace. Et bon, à un certain moment, il faut quand même marquer le point et signaler que maintenant, il faut prendre des initiatives.
1: Et en région bruxelloise, cette contestation touche particulièrement à la prison de Haren, où on compte, selon les syndicats, 1400 détenus pour le moment, pour environ 1200 places. La grève, elle a commencé hier à 22h et elle se poursuit jusque vendredi soir.
2: La Défense recrute avec 5600 postes ouverts cette année.
1: Un chiffre record, hein, alors que l'armée attire de plus en plus de candidats. Rien que l'année dernière, elle a reçu 16 000 candidatures. Cette année, 3 000 postes de militaires actifs sont à pourvoir, ainsi que 1 500 postes de réservistes et près de 1 000 postes civils. Le ministre de la Défense, Théo Franken, détaille justement les profils recherchés.
3: On cherche un peu de tout, hein. Alors, bien sûr, on a les pilotes, les paracommandos, la marine, ça, tout le monde le connaît. Mais il y a aussi beaucoup de jobs qui sont pas les jobs traditionnels de défense. Par exemple, on commence avec un master cybersecurity, un master pharmacologie. Alors, ça veut dire que il y a du tout pour tout le monde au sein de la Défense. Alors oui, nous sommes vraiment ouverts pour beaucoup de profils qui ne sont pas des profils militaires traditionnels.
1: Du ministre de la Défense est de passer d'environ 25 000 militaires actifs aujourd'hui à 34 500 d'ici 2035.
2: Après 10 années d'absence, un train à grande vitesse fait son retour à l'aéroport.
1: Le premier train de la Deutsche Bahn est arrivé ce matin à Zaventem, et ce en provenance de Cologne, en passant par Aix-la-Chapelle, Liège et Louvain. Alors la grande nouveauté, c'est que le trajet peut être combiné avec un vol Brussels Airlines sur un seul billet, avec une correspondance garantie en cas de retard. L'objectif, permettre aux voyageurs venus d'Allemagne de rejoindre plus facilement l'aéroport, mais aussi de remplacer certains vols courts par le train. Pour l'instant, 2 allers-retours sont prévus chaque jour entre Cologne et Zaventem.
2: Et puis on termine avec du football. Anderlecht et Genk se sont quittés dos à dos hier soir.
1: Résultat 0 partout. Les deux équipes ne sont pas parvenues à se départager malgré des occasions de chaque côté. Les Mauves ont poussé jusqu'au bout, mais sans parvenir à trouver le chemin des filets. Le Sporting enchaîne donc avec un point après sa victoire face à Courtrai jeudi dernier. Prochain rendez-vous pour Anderlecht vendredi soir en déplacement à Malines.
2: 360 secondes pour un regard à 360 degrés sur l'actualité du lundi au vendredi. C'était l'Actu 360. Merci Saskia Violette.
1: Merci.

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1: Oui, bonjour, on est là toujours en direct sur BX1 la radio, 17h09. J'espère que vous allez bien si vous sortez du boulot,
2: bienvenue, soyez les bienvenus.
1: Voilà, bonne soirée déjà, profitez-en, parce que le soleil domine toujours sur le ciel bruxellois, jusqu'à 27 degrés, Jeanne. Aujourd'hui, c'est un petit peu l'été indien. La nuit prochaine restera douce, avec des minimales autour de 18 degrés, une journée estivale donc idéale, je le disais, pour aller prendre un petit verre en terrasse, pour faire une activité en extérieur ce soir. Baisse des températures dès demain avec des maximales comprises entre 18 et 22 degrés dans une ambiance un petit peu plus fraîche mais généralement agréable. Comment ça se passe à cette heure-ci sur les routes?
2: Eh bien vous le savez, à mon avis, vous quittez à l'instant le travail, donc ça commence à devenir un peu embouteillé Bruxelles, hein, notamment du côté du tunnel Trône vers le 40 entre la rue Béhar et la rue du Remorqueur. Le trafic est perturbé et la vitesse moyenne est de 10 km/h. Soyez donc patients, prudents et bonne route à tous.
1: Bonne route.

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0: Écoute, très belle reprise d'Oscar and the Wolf, Losing My Religion sur BX1, la radio. Vous écoutez Bruxelles Centrale, toujours avec Jeanne. Et Jeanne, notre invitée, est en studio depuis quelques minutes. Bonjour Pauline.
1: Bonjour.
0: Pauline Rouvet, qui a créé Malabar Brussels, une jeune initiative qui bouscule les codes et transforme les lieux en espaces de rencontre autour de l'art. On va faire connaissance avec toi, on va se tutoyer. Déjà, bienvenue sur BX1, bienvenue dans ce studio. Qui es-tu ?
1: Mais merci déjà pour l'invitation.
2: Effectivement, moi je suis Pauline, je suis bruxelloise, j'ai 30 ans et je suis pas du tout dans l'art à la base. Ouais. Je suis vraiment dans les ressources humaines, en gestion de carrière, dans une boîte de conseil. Mais voilà, j'ai voulu essayer de trouver une activité qui fait un peu des soirées différentes et donc je suis contente d'être là pour vous en parler.
0: Ça existe depuis quand ? Donc ça s'appelle Malabar avec un T,
2: avec
0: Malabar
2: un T à la fin.
0: Brussels. Déjà le nom, pourquoi avoir appelé ça Malabar ?
2: Alors c'est parce que juste dans le monde de l'art, c'est souvent, enfin il y a des jeux de mots avec le mot art évidemment, et moi je voulais quelque chose qui se prenne vraiment pas au sérieux pour que vraiment tout le monde puisse s'y retrouver et qu'on puisse vraiment y aller sans se dire que ça va être
1: trop sérieux. C'est accessible à tous aussi.
2: Donc voilà, c'est accessible à tous et son nom l'indique.
0: Comment est née cette idée ? Qu'est-ce qui a fait qu'un jour tu t'es levé et tu t'es dit je vais créer cet espace Malabar, Brussels, ce lieu de rencontre entre les gens et

0: Alors.
1: Oui, bah en fait, j'ai vécu pendant 7 ans à Paris. Et en fait, à Paris, il y a de plus en plus de social clubs, mais surtout autour du sport, en fait. Mm-hmm. Des clubs de running, tout le monde se retrouve aussi pour faire de l'aerox. Enfin bref, il y a énormément de social clubs autour du sport. Et je trouvais que ça avait une hyper chouette dynamique, que les gens avaient envie de se retrouver, de se rencontrer. Parfois, les gens arrivent là, ils connaissent personne, et puis ils finissent par devenir meilleurs potes.
2: De créer des relations
1: avec des gens là-bas. Et voilà, moi le sport j'aime bien, mais c'est pas non plus
2: dans votre prédilection.
1: Exactement. Du coup, j'essaie de trouver quelque chose qui pouvait ressembler à un social club, mais autrement que du running ou autre. Mm-hmm. Et comme j'ai un peu baigné dans le monde de l'art grâce à mes parents qui nous ont toujours appris à comment aller dans un musée, comment regarder une œuvre, comment s'inspirer des artistes,
2: c'est
1: etc.
2: C'est vrai que c'est un truc qui se perd un peu maintenant avec la jeunesse de nos jours. On va plus tellement au musée voir des expos, etc. Donc c'est chouette de rendre justement l'art un peu accessible à tous.
1: Bah, c'est ça. Et là, le musée, il vient à toi, au fait. Tu dois pas spécialement...
0: Parce que donc, pour parler concrètement à notre audience, tu mélanges, dis-moi si je me trompe, mais tu mélanges l'art, l'apéro, les rencontres dans des lieux parfois inattendus. La dimension sociale, c'est la dimension numéro une dans ta démarche?
1: Ouais, vraiment. Et puis s'inspirer, quoi. Continuer. Du coup, la passion commune de tout le monde, c'est l'art ou pas. D'ailleurs, c'est juste être curieux, quoi. Ouais. Avoir envie d'apprendre quelque chose et avoir envie de faire une soirée un peu différente. Parce qu'on a tendance à faire des soirées dans des bars, dans des restos, chez des amis, etc. Et voilà, moi, l'idée, c'était vraiment de pouvoir faire une soirée où il y a cette partie-là, sociale, bar, resto, on mange, on grignote, on papote. Mais il y a aussi, voilà, une petite heure de conférence qui permet de ressortir de là en ayant appris quelque chose d'intéressant. Et donc voilà, ça permet vraiment d'avoir
2: et justement,
1: les deux.
2: Comment tu choisis le sujet de tes conférences? Comment tu choisis aussi les personnes qui viennent faire cette conférence pour raconter au public le sujet? Par exemple, là, mercredi, tu seras du côté du Beaux-Arts avec Oula Deroux. Comment tu l'as choisi?
1: Alors Oula, c'est une amie déjà, tout simplement. Et en fait, il se trouve qu'elle a un parcours très artistique. Elle est actuellement en train de faire une thèse dans le monde de l'art, etc., entre Bruxelles et Londres. Et elle a une application, elle travaille pour l'application Curate, qui permet de...
2: Qui recentre aussi justement
1: tous les musées dans Bruxelles, etc. Mm-hmm. Et voilà, elle est passionnée, elle parle super bien d'art. Mais après, la manière dont je choisis mes interlocuteurs, c'est vraiment par pur opportunisme. Enfin, c'est vraiment, toi, tu sais très bien parler de ça, ça te dirait de venir en parler aux copains. Et donc, du coup, voilà, c'est en général un moment convivial. On n'est pas non plus un très grand comité, mais après, ça peut évoluer, bien sûr. Mais l'objectif, c'est de se parler comme si on était un petit groupe, mais en fait, avec une grande audience. Et du coup, voilà, là, elle est spécialisée plutôt dans la partie art contemporain, mais on a fait aussi une conférence sur l'art textile dans une galerie Muo qui faisait une exposition sur l'art textile à ce moment-là. Donc, on a eu Virginie Mamet, une experte textile, qui est venue parler. Mm-hmm. On a fait ça sur le marché de l'art dans une salle de vente avec Victor Julius Evrard de Arzir, qui est lui. Du coup, gestionnaire d'une salle de vente et qui nous expliquait vraiment comment ça fonctionne le marché de l'art.
0: Du coup, c'est intéressant parce que le lieu lui-même devient en quelque sorte une œuvre d'art.
1: C'est ça, en fait, il vient en parler, il vient expliquer, il vient montrer. Et quand c'est dans l'expo, par exemple, quand c'était dans la galerie Muo, en effet, il y avait les œuvres textiles autour de nous et on parlait de textile, donc ça se prêtait super bien.
0: Ton dernier coup de cœur artistique?
1: Mon dernier coup de cœur artistique, ah, c'est dur.
0: Ou une œuvre qui t'a ému?
1: Une œuvre qui m'a émue.
0: On va te laisser réfléchir. je suis désolée, c'était pas exprès.
2: Pas évident, j'aurais pas su répondre. On continue avec toi, Pauline, dans quelques instants. On va faire une petite pause musicale avec le meilleur, évidemment, de la musique belge, la Fédération Wallonie-Bruxelles, et c'est Joy Slam qu'on écoute maintenant sur BX1.

0: Joe Slam sur BX1 la radio, vous êtes toujours en direct et Bruxelles Centrale avec Jeanne jusqu'à 18h, il est 17h25. On va marquer une courte pause et puis on trouve Lost Frequencies, Leave It All avant de retrouver notre invitée Pauline Rouvet et de Malabar Brussels. À tout de suite.
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0: Lost Frequencies à l'instant sur BX1 avec le titre Libido. Et puis nous, on continue évidemment la conversation ici avec Pauline Rouvet. On parlait d'art, d'art contemporain, de conférences, tout ça. Et justement, elle est toujours là avec nous. Bonjour Pauline.
1: Bonjour.
0: Tu vas toujours bien ?
2: Il y avait une question juste avant la musique, c'était ton artiste coup de cœur. Je ne l'ai pas oublié, donc là tu as eu le temps de réfléchir. Quel est ton dernier artiste coup de cœur ?
1: Alors moi, une artiste que j'adore, c'est Inès Longeville. Elle fait des visages qui ressemblent à des paysages. C'est magnifique, ça ressemble à des couchers de soleil. Ça fait rêver, ça donne encore un peu d'été.
2: On en a besoin en cette rentrée, hein. C'est vrai. Hein.
0: On ira découvrir tout ça. On parlait évidemment de Malabar et de cette soirée qui aura lieu mercredi. Prenez déjà note dans votre calendrier. Et en plus, c'est complètement gratuit.
2: C'est à Beaux-Arts.
1: Tout à fait, ouais, sur le rooftop du Beaux-Arts. Et c'est complètement gratuit. C'est à partir de 18h30, vous pouvez venir, c'est l'apéro. De 18h30 jusqu'à 20h, on est en mode chit-chat, on boit et on mange. Et après, de 20h à 21h, on a Oula Desrues qui fait la conférence sur l'importance de l'art contemporain en Belgique, qui est sur la place que ça a en tant que centre européen, du coup, d'art contemporain. Donc voilà. Et puis après, du coup, questions-réponses. Et puis on repart de là en ayant de quoi flexer, de quoi frimer auprès de nos amis
0: frimer
1: français,
0: à la machine,
1: par exemple,
0: qui à sont café nombreux. Le lendemain. Bah ouais.
2: Qu'est-ce que les gens qui vivent ce genre de soirée, d'événement, te disent à la fin ?
1: Bah, qu'ils sont repartis de là en ayant vraiment rencontré des nouvelles personnes, parce que pas tout le monde se connaît.
0: Mais c'est vrai que c'est chouette, hein, aussi de rencontrer des gens. Justement, tu disais, il y a quand même un aspect social qui est important. Est-ce que tu remarques au fil des conférences et des événements que tu fais, il y a un cercle comme ça qui s'est fait et qui revient de façon récurrente?
1: Bah oui, il y a une petite communauté qui est là, qui revient à chaque fois.
0: Qui attend impatiemment
1: le prochain événement.
0: Le prochain événement. Est-ce que tu as déjà une idée du prochain événement, tiens?
1: Bah alors du coup, donc là, il y a mercredi, ça nous prend beaucoup de temps. Et puis après, il y aura probablement la visite du nouveau musée à Canal.
2: C'est au mois
1: ça.
2: De novembre.
1: Ouais, c'est ça. Donc ça, on va essayer d'aller, de faire une petite visite guidée, organisée. Ça, ce serait l'idée.
0: C'est plus ou moins tous les mois, c'est quoi l'échéance?
1: Ouais, je dirais tous les mois, toutes les 6 semaines environ. Ça dépend aussi de l'opportunité qu'il y a, quoi. Les personnes en face, les interlocuteurs, les lieux disponibles, etc. Ça dépend tout ça.
2: C'est cool comme initiative. Hein. Alors Pauline, si Malabar réussit parfaitement sa mission dans 5 ans, qu'est-ce qui aura changé dans la ville?
1: Qu'est-ce qui aura changé?
2: Ouais, grâce à Malabar.
1: Les gens seront beaucoup plus au courant de ce qui se passe dans le monde de l'art en Belgique.
2: Oui.
1: Et les gens sauront où aller lorsqu'ils ont envie de visiter un musée, une expo, un courant d'art en particulier. Ils sauront où aller et ils seront plus informés, et puis les gens se seront rencontrés et se seront inspirés.
2: Ben voilà.
0: Et peut-être, peut-être qu'il y aura des couples qui se seront formés aussi grâce aux conférences. Ça pourrait, hâte de rencontres liées à l'art, c'est pas mal. Justement, les informations, on les retrouve où pour les gens qui ont envie de s'inscrire peut-être? Parce que c'est gratuit, mais il faut quand même s'inscrire.
1: Alors c'est gratuit, et pour s'inscrire ou pour avoir en tout cas les infos, c'est sur Insta, sur Instagram, donc sur la page
2: malabar@brussels.com.
1: Voilà, c'est ça, malabar@brussels.com. Et puis après, là, il y a toutes les informations pour pouvoir avoir l'inscription, les infos, etc.
2: Est-ce que Malabar va se délocaliser? Est-ce que tu imagines faire ça, pourquoi pas, un jour à Paris, à Berlin, à Londres?
1: Pourquoi pas? Déjà,
2: de faire des ponts entre les capitales, par exemple.
1: Ce serait trop bien. En vrai, ce serait trop trop bien. Ça pourrait être une trop bonne idée dans 5 ans.
2: On va parler business après. C'est bien.
0: Et il ne pique pas son concept, hein, Seb.
2: Non, c'est pas du tout le style de la maison, Jeanne. Qu'est-ce qu'on fait? On fait une petite respiration musicale?
0: On fait une petite respiration musicale et puis on continuera de parler de ce beau projet avec toi dans la suite. Mentissa arrive et avant ça, c'est Anaïs.

Le talent s'appelle Mentissa et c'était Les Enfants Difficiles sur BX1 la radio. Vous êtes toujours à l'écoute de Bruxelles Centrale avec Jeanne, il est 17h38. Si vous êtes coincé dans les embouteillages, bon courage. On vous accompagne encore pendant une vingtaine de minutes avec vos artistes favoris et toujours notre invitée qui est là en studio. Elle s'appelle Pauline Rouvet et elle a créé Malabar Brussels, une initiative bouscule les codes, comme on l'a dit tout à l'heure, et transforme les lieux en espaces de rencontre autour de l'art.

0: prochain rendez-vous, ce sera avec une artiste qui s'appelle
1: Oula des rues
0: à Beaux-Arts, le mercredi 9 septembre.
2: Sur le rooftop en plus pas mal, ouais, pour avoir une chouette vue sur Bruxelles.
0: On croise les doigts pour la météo. Hein.
1: On croise les doigts, vraiment.
0: Vraiment. Après, vous avez un plan B, j'imagine.
1: Oui, il y a un plan B au cas où au théâtre Varia.
2: Pas de panique.
0: Voilà. Ça va être cool, ça va être bien. Donc, on vous souhaite déjà beaucoup de monde pour cet événement de mercredi. On va parler quelques minutes de ton Bruxelles. C'est quoi tes adresses préférées, ton bar préféré, ton restaurant préféré à Bruxelles?
1: Alors, j'ai habité pendant un an, du coup, près de la porte de Namur. Et donc là, j'allais souvent à la place Saint-Boniface, que j'adore.
0: Ah, bien, ouais.
2: Ouais. Place Saint-Boniface, pour moi, je trouve que c'est un peu sous-côté comme endroit.
0: Ah ouais, complètement.
2: Je trouve ça génial. J'y vais ce soir, d'ailleurs.
0: C'est vrai.
2: J'adore cet endroit.
0: Un petit resto.
2: Un petit resto. Je sais pas encore où on va. La taverne de Zao, j'adore. Il y en a aussi à Paris, les nouilles bien là de 2 mètres de long.
0: Oui, je vois.
2: Et c'est pas encore trop cher. Donc
0: Bon,
2: après, par contre, la file, elle est.
0: C'est vrai.
2: Elle
0: je l'ai
2: un peu
0: testé.
2: Longue.
0: C'est délicieux.
2: Très très
0: vraiment.
2: Bon. Très bonne adresse.
0: Si jamais tu devais faire visiter Bruxelles à quelqu'un qui ne connaît pas la ville, dans quel quartier tu l'emmènerais cette personne?
1: Alors, je l'emmènerai dans les Marolles, je l'emmènerai vers le Sablon, bien évidemment, et puis après, un peu plus niche, la Villa en Pin, le Bois de la Cambre, niche, tout est relatif, mais voilà, pour essayer de prendre l'air aussi par rapport au centre-ville.
2: Bois de la Cambre, le Bois de la Cambre est souvent donné comme réponse, mais c'est vrai que c'est un chouette coin, évidemment, de verdure à Bruxelles.
0: Ouais, c'est un des poumons bruxellois, hein. Ouais, clairement.
2: Évidemment, ici sur Bruxelles Centrale, on aime bien mettre en avant des chouettes initiatives belges. Est-ce que toi, tu as quelqu'un à nous renseigner? Selon toi, quelle est la prochaine personne qu'on devrait inviter ici dans cette émission?
1: Écoute, je viens de terminer un livre d'un nouvel auteur bruxellois, justement, Samy Lucan, ça s'appelle Bernie Leibovitz, et ça parle de notre génération, en fait. C'est quelqu'un qui plaque tout pour essayer de se retrouver et qui rencontre plein de monde sur son passage, et c'est plein de portraits. Et en plus, c'est un roman photo, enfin, il y a des photos dans le livre, c'est super intéressant, et je pense qu'il pourrait bien décrire notre génération actuelle si vous voulez l'inviter.
0: L'invitation est lancée, alors du coup,
2: on prend le contact.
0: Merci beaucoup, Pauline.
1: On
0: te souhaite beaucoup de succès avec Malabar Brussels. Tu es présente sur Instagram, Malabar avec un T.Brussels. Dernière question, si tu devais décrire Bruxelles, comment est-ce que tu la décrirais, cette ville?
1: Plaque tournante artistique qui amène à voyager, amène à se cultiver.
0: Merci pour ta visite dans ce studio, dans cette émission Bruxelles Centrale. À bientôt. T'avais un choix musical aussi, je pense.
1: Ah oui, Mad About You de Overphonic.
0: Est-ce que c'est prêt?
2: Eh bien, c'est prêt et on va l'écouter là tout de suite. Merci beaucoup en tout cas.
0: Merci à toi.
2: Et puis rendez-vous donc mercredi au rooftop du Beaux-Arts pour découvrir l'événement Malabar.
1: Oui, merci beaucoup.
2: Merci Pauline.

0: Le groupe qu'on aime beaucoup, c'était Hoover Phonic sur BX1. Vous écoutez Bruxelles Centrale jusqu'à 18h. Mad About You, c'était le choix de notre invitée Pauline Rouvet. On espère que vous allez bien. On vous accompagne encore pendant un gros quart d'heure. On marque une courte pause et puis ensuite Aurel nous fera l'honneur de nous chanter sa chanson Briller dans le soleil. Aurel qui, Jeanne, sera, ou plutôt elle,
1: l'invitée de
0: Pierre Baudot dans Background.
1: L'émission que vous retrouvez d'ailleurs en rediffusion juste après la nôtre à partir de 18h.
0: Effectivement, et Aurel qui a sorti un nouvel album qui s'appelle Tant qu'on aura pied. Voilà, on va pas parler trop de pied me concernant. Et puis autre info, il sera en concert le 16 septembre prochain, Aurel, et Nolaman en première partie. Il arrive donc dans quelques secondes.
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0: ça y est, on a perdu Jeanne. Jeanne qui... on n'est pas encore vendredi, on n'est que lundi.
1: On n'est pas encore vendredi, mais bon, ça nous donne envie de danser cette musique là.
0: Et tu danses super bien, hein. Heureusement qu'il n'y avait pas les images.
1: Qu'est-ce que tu sous-entends par là?
0: Non, c'était parfait. Hein. Hugo aussi, qui est là dans ce studio. Dis donc, il est l'heure de se dire au revoir déjà, 17h53, ça passe méga vite, 2h, 120 minutes. La bonne nouvelle, c'est qu'on sera là demain.
1: Et oui, on vous retrouve tous les jours, hein, évidemment, entre 16h et 18h, demain avec un très très beau programme aussi.
0: On va parler d'un spectacle, entre autres.
1: Un spectacle qui s'appelle Hyper, qui parle donc des personnes hyper.

0: sensible, tout ça.
1: Ouais.
0: C'est bien, ça me parle.
1: Ça te parle.
0: Ça me parle
1: bon,
0: beaucoup.
1: Bah c'est cool, c'est Harmonie Roufionge qui sera notre invitée à partir de 17h demain. Si vous êtes encore dans les embouteillages, eh bien bon courage, bon retour chez vous. Il fait bon, il fera jusqu'à 28 degrés, enfin il fait jusqu'à 28 degrés aujourd'hui. Ça va se gâter à partir de demain, hein, je vous l'ai dit tout à l'heure. Donc si vous avez l'occasion de vous faire une petite terrasse ce soir, profitez-en. Faites-vous plaisir, c'est le début de semaine, c'est le début d'année. Il y a les infos aussi qui arrivent dans quelques instants, Jeanne.
0: Les infos, ce sera avec Saskia Violette à 18h. Et puis on vous le disait, Harmonie Roufionge qui sera notre invitée de demain. Si vous avez des questions déjà à lui poser, ça se passe sur le WhatsApp de BX1, 0460 26 20 20. N'hésitez pas, on lui lira vos questions demain à l'antenne.
1: Est-ce que t'aimes les salades de fruits?
0: J'adore les salades de fruits.
1: Ça tombe bien parce qu'il y a Twintos qui va nous en proposer une bien bonne dans quelques instants. Merci Jeanne, on se filera en quart demain. Même endroit, même heure,
0: même
1: sur
0: BX1
1: Radio.
0: Même endroit, même heure.
1: Allez, c'est parti, bonne soirée à vous.
0: Ciao, ciao.

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1: Vous êtes sur BX1, dans un instant on va faire un tour du côté de l'actualité. Avant ça, on écoute le titre de Bad Féministe tout de suite sur BX1.

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1: 18h, on s'informe avec Saskia Violette.
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1: Saskia qui commence ce flash avec cette grève de 5 jours dans les prisons.
2: Et oui, elle a commencé hier soir dans tout le pays. Les agents pénitentiaires dénoncent la surpopulation carcérale, les problèmes de sécurité, le manque d'infrastructures et ils réclament aussi des renforts, des revendications qui ne sont pas neuves. Et ce qui change cette fois, ce sont les réquisitions désormais possibles après un jour de grève au lieu de 48 heures. Une mesure qui ne plaît pas du tout aux syndicats. Ils dénoncent une manière de réduire le personnel au silence et réclament surtout des solutions structurelles. La grève a commencé hier à 22h et se poursuit jusqu'à vendredi soir. Nouveau rebondissement après la découverte d'une Kalachnikov chargée à la gare du Midi la semaine dernière. Un deuxième suspect a été interpellé dans le cadre de l'enquête. Son rôle exact doit encore être déterminé. Pour rappel, le premier suspect, un homme de 23 ans arrivé en train depuis la France, a été arrêté la semaine dernière avec une arme cachée dans un sac sous des vêtements pour bébé. C'était lors d'une fouille des agents de la douane. L'enquête se poursuit pour déterminer l'origine et la destination de cette Kalachnikov. La Défense recrute avec 5600 postes ouverts cette année. Un chiffre record pour la Défense belge qui attire de plus en plus de candidats. Rien que l'année dernière, la Défense a reçu 16 000 candidatures. Ici, ça concerne 3 000 militaires actifs qui sont recherchés, 1 500 réservistes, près de 1 000 postes civils. L'objectif du ministre de la Défense, Théo Franken, est de passer d'environ 25 000 militaires actifs aujourd'hui à 34 500 d'ici 2035. Près d'une caméra de surveillance sur 4 est en panne à Bruxelles. Sur les 498 caméras qui permettent de reconnaître automatiquement les plaques d'immatriculation, 23% sont actuellement défectueuses. C'est une information révélée par l'Écho. Et parmi les images enregistrées, moins de la moitié sont finalement exploitables par Bruxelles Fiscalité. Autre problème, 320 caméras achetées en 2022 pour le projet de péage urbain Smart Move dorment toujours dans des cartons. Le gouvernement bruxellois veut désormais simplifier la gestion du réseau et améliorer son fonctionnement. Et puis on termine avec un mot de football. Anderlecht et Genk se sont quittés dos à dos hier soir, 0-0. Les deux équipes ne sont pas parvenues à se départager malgré des occasions de chaque côté. Les Mauves ont poussé jusqu'au bout mais sans parvenir à trouver le chemin des filets. Le Sporting enchaîne donc avec un point après sa victoire face à Courtrai jeudi dernier. Prochain rendez-vous pour les Mauves vendredi soir en déplacement à Malines. Et c'est ici que se termine ce Flash Info. Tout de suite, retrouvez Background avec Pierre Baudot.
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4: Bonjour, Pierre Baudot, micro, welcome dans Background, toute nouvelle émission sur BX1, la radio, vous le savez, Background entre 12h et 13h, et puis rediffusé de 18 à 19, tous les jours de la

semaine, dans Background, nous recevons une ou un artiste de la Fédération Wallonie-Bruxelles qui assure la curation musicale. En d'autres mots, l'invité pilote la programmation de l'émission avec ses coups de cœur, ses découvertes, des influences, des incontournables et bien sûr ses propres créations. Alors toute cette semaine, notre invité sera Aurel. Aurel, un parcours aussi riche que diversifié, des débuts comme guitariste, chanteur du groupe Lucy Lucy, et puis aux côtés de sa sœur ML dans le projet Sunfjord, et puis on l'a vu à l'œuvre dans l'excellent combo rock appelé Pan. Depuis quelques années, il développe une carrière solo sous ce pseudo d'Aurel, de la pop en français, tout en légèreté, tout en intimité, avec une touche old school, années 80, revigorante. Aurel vient de sortir son premier album, Tant qu'on aura pied. On va d'ailleurs écouter un premier extrait de cet album, il s'appelle Là-bas, et puis tous les jours, on vous fera découvrir ou redécouvrir un titre plus ancien. Ici, ce sera Chagrin de nuit, mais d'abord, premier son d'Aurel dans ce background, c'est Là-bas.

0: vient d'écouter deux titres d'Aurel, Là-bas, qui est sur le nouvel album, et puis Chagrin de nuit. Et on accueille notre invité de la semaine. Aurel, merci d'avoir répondu à notre invitation.
1: Avec grand plaisir, je suis très content d'être là.
0: Alors déjà une première question, est-ce que c'est un exercice que tu as déjà pratiqué, et est-ce qu'il y a un certain plaisir à réaliser des playlists comme celle-là?
1: Eh bien, c'est la première fois que je le fais, et franchement, je me suis beaucoup amusé. C'est un truc, déjà j'ai passé un peu de temps à réécouter du coup la musique des amis, la musique que j'aimais bien, et franchement c'est très amusant à faire.
0: Alors on va parler un petit peu de ton actualité, parce que là clairement c'est, on va dire, retour aux affaires. Mais premier album pour Aurel, il va sortir, donc il est sorti vendredi, avec un concert qui s'annonce le 16 septembre. Est-ce que tu redécouvres un petit peu tout? Tu as eu d'autres, presque d'autres carrières. Est-ce que c'est chaque fois une redécouverte, ce moment de sortie, ce moment de concert, de préparation?
1: Tout à fait, et j'ai l'impression qu'avec avec les années qui passent, je le conscientise de plus en plus. Entre la release de mon tout premier EP avec mon premier projet qui s'appelait Lucie Lucie, ou entre cet album que j'ai sorti vendredi, il y a quelques années qui se sont passées, et j'ai l'impression que ce qui était acquis, ou en tout cas dans ma tête acquis à l'époque, ne l'est pas spécialement aujourd'hui. J'ai l'impression de conscientiser vraiment tous ces moments-là beaucoup plus qu'avant, et d'en profiter beaucoup plus.
0: On va découvrir évidemment ce nouvel album tout au long de la semaine. Peut-être un petit mot sur Là-bas, qui est un des singles qui est tiré de cet album.
1: J'ai enregistré ce morceau avec Nicolas Michaud, qui a mixé et produit mon album dans un studio qui s'appelle La Free House à Auderghem. Et c'était un moment trop trop chouette. On a invité Fabio Zamani à la batterie et Ted Clark à la basse. Et ils ont écouté le morceau dans la régie, ils sont descendus dans le studio, ils ont commencé à jouer en basse batterie. Et la basse batterie de ce morceau est vraiment très importante. Et ils ont vraiment

0: fait un travail de dingue et en quelques secondes je réalisais à quel point le morceau prenait vie et à quel point j'aimais la direction qu'on était en train de prendre.
1: Très bien, bah, sans tarder on va se plonger dans les playlists que tu nous as concoctées pour la semaine et donc évidemment pour cette journée de lundi, et on va attaquer avec Brains My Head Into You et puis Pan Shine Over Me. Peut-être un petit mot sur ces deux premiers choix.
0: Mais c'est donc j'avais un groupe à l'époque qui s'appelait Pan. On a beaucoup tourné il y a une petite dizaine d'années avec Brains entre autres. On a fait énormément de concerts ensemble. C'est des amis encore aujourd'hui, Tim des Brains. Je joue dans un autre projet avec lui et ça m'arrive régulièrement de réécouter sa musique et de me dire waouh, c'était vachement bien ce projet-là. Et puis Pan parce que voilà, ça fait partie de mon histoire et c'est un morceau Shine Over Me qui a été assez fondateur pour moi.
1: Ouais, un excellent titre qu'on va se faire un plaisir de réécouter. Mais on commence d'abord avec Brains et My Head Into You.

0: J'ai vraiment eu ce sentiment de devoir aller un peu à gauche, un peu à droite, essayer de trouver qui j'étais. Et avec cet album que je sors maintenant, qui s'appelle Tant qu'on aura pied, j'ai vraiment ce sentiment d'avoir enfin trouvé qui je voulais être musicalement.
1: Alors, on continue avec ta playlist et le groupe Coup dur et le morceau Mon ami. Là, on reste aussi dans une espèce de ce qu'on qualifie de yéyé punk. Et là, il y a un fil rouge hein, dans cette émission. On retrouve César qui jouait lui aussi dans les débuts de Brains.
0: Ouais, c'est aussi un ami. Il est trop fort pour les mélodies. Je trouve que c'est vraiment un mélodiste hors pair. Il arrive toujours à trouver le truc qui reste en tête. Et là, avec ce morceau, Mon ami, il a trouvé un gimmick qui vraiment trotte dans la tête pendant des heures et des heures.
1: Et il se réinvente parce qu'il y a eu l'expérience Ada Oda que tu as suivi sans doute. Est-ce que c'est compliqué pour un musicien au quotidien de se relancer dans des projets, de peut-être de se réinventer complètement?
0: C'est pas évident, mais en même temps c'est assez. Je pense que c'est ce qui fait vivre le plus les artistes, c'est de pouvoir à chaque fois recommencer à zéro, se réinventer et pas se dire qu'on a déjà en fait tout écrit, qu'il reste toujours une nouvelle facette à découvrir.
1: Très bien, mais on va écouter Coup dur avec mon ami.
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0: Et voilà, c'était les deux nouveaux choix d'Aurel pour cette journée de lundi avec Coup dur mon ami. Et ici à l'instant, on écoutait Desselou avec Myosotis, encore un morceau qui t'est rentré dans l'oreille et qui prouve aussi la richesse de cette scène de la Fédération Wallonie-Bruxelles. Hein.
1: Exactement, avec Diane, la chanteuse de Desselou, qui est vraiment une super musicienne et qui joue aussi dans Coup dur et qui, depuis peu, joue dans mon équipe aussi. Elle est au clavier sur scène avec moi et elle a une super sensibilité musicale, elle chante trop bien et donc je suis vraiment ravi de la voir au clavier sur scène avec moi.
0: Eh ben merci à toi en tout cas pour cette première playlist, on va se retrouver. Merci à toi pour cette première playlist, on va se retrouver évidemment demain avec d'autres titres à découvrir, les playlists signées Aurel. Je vous souhaite une excellente journée, à demain.

Avant la pub, une nouveauté, extrait du troisième album de Under the Reefs Orchestra, c'était le morceau El Niño. Pour terminer ce premier background de la semaine, on vous a préparé une sélection de titres incontournables de nos playlists. Maïna, par exemple, découverte récente avec le son I Think of You. Salvia, ensuite avec le très réussi Falling Star. Get Lost, le morceau né de la collaboration entre Raphaël Germser et General Electric. Trix, Raphaël, souvenez-vous, qui était notre invité dans Background la semaine dernière. Mais tout de suite, une nouveauté dans nos playlists. Uwaze, son titre 9 to 5. On se retrouve bien sûr demain pour la suite de la curation signée Aurel dans Background.

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1: J'ai pas tout compris. 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
1: 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Faut quoi, un visa? 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